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1: C'est le moment du poème des enfants avec Élise et Iseline.
2: La reine citrouille de Virginie Minard. À la fête d'Halloween, elle mange les bonbons donnés par le pâtisson, le pâtissier le plus in. Dans la nuit, elle illumine le jardin presque désert, qui n'a plus l'air assez vert, en montrant sa bonne mine. La reine du potager, c'est une énorme citrouille. Tous les légumes bafouillent devant sa bouille orangée.

Et maintenant, le quatrième mouvement de la suite symphonique Scheherazade, opus 35, La fête à Bagdad, la mer, le bateau et finale de Rimski-Korsakov.

0: Voici votre météo pour cet après-midi. Alors nous aurons toujours, comme depuis déjà plusieurs semaines, un très beau soleil sur toute la région, que ce soit la Seine-Maritime ou l'Eure, avec des températures qui seront quand même plus agréables que pendant cette canicule, hein, puisqu'on aura entre 20 et 26 degrés, avec notamment 20 degrés sur Dieppe, 23 degrés sur Le Havre et 26 degrés sur Rouen ou même Évreux.
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1: Le pouvoir de la soumission. Méditons dans Éphésiens 5, versets 21 à 22. « Soumettez-vous les uns aux autres dans la crainte du Christ, ainsi les femmes à leur mari comme au Seigneur. »
2: Le sujet de la soumission de la femme à son mari est l'un des sujets brûlants qui divisent les communautés chrétiennes. Certains ont pour opinion que la Bible impose aux femmes chrétiennes d'obéir à leur mari parce que ceux-ci sont les chefs de la famille. D'autres, surtout les femmes, rétorquent que la Bible, écrite il y a au moins 2000 ans, se réfère à une époque, à une culture spécifique, qui nous sont étrangères et que ce concept favorise au sein du mariage les abus de toutes sortes.
1: La première chose à accepter, c'est que la Bible est la parole de Dieu, qui est le même hier, aujourd'hui et éternellement. Avons-nous donc le droit de récuser une partie de sa parole simplement parce que certaines phrases nous hérissent le poil? Le mot « soumission » en grec ne signifie pas « obéissance aveugle ». Soumission est un terme militaire qui implique que les troupes d'élite d'une armée doivent accepter l'autorité de celui ou ceux qui dirigent leur mission. La soumission ne renvoie pas à un problème de faiblesse, mais plutôt de contrôle de pouvoir. Dieu a créé la femme en lui conférant un pouvoir subtil, certes, mais indéniable dans ses rapports avec l'homme.
2: Réfléchissez-y. L'homme le plus fort de tous les temps, Samson, l'homme le plus sage qui ait jamais vécu, Salomon, et l'homme le plus cher au cœur de Dieu, David, tous les trois ont été dominés par le pouvoir des femmes. Certes, dans une direction négative, mais Dieu a créé la femme pour qu'elle utilise son pouvoir dans une direction positive. Le pouvoir de la femme peut construire ou détruire, comme Salomon l'explique. Une femme sage construit sa famille. Mais une femme stupide peut la détruire. Proverbe 14, verset 1. L'apôtre Pierre conseille ainsi aux femmes chrétiennes de se soumettre à leur mari, même non chrétienne, car leur pouvoir exprimé sous bien des formes peut conduire leur mari à Christ.
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1: Ah oui, fidèle aimable auditeur, internaute de la radio La Sentinelle, vous qui nous écoutez à travers les www.radio-rls.fr ou sur le 97.9 FM, nous sommes très heureux de rentrer chez vous pour votre émission tant attendue, tant aimée, 180 secondes de foi. Aujourd'hui, je veux parler du fruit de l'esprit. Le texte qui nous servira comme toile de fond, c'est bien Galates 5, les versets 22 et 23. Le fruit de l'esprit est amour, joie, paix, longanimité, bienveillance, bonté, foi, soumission, tempérance. Contre de telles choses, il n'y a pas de loi. À travers ce texte, l'apôtre Paul nous identifie le fruit de l'esprit. Et ça, c'est une belle description. Ce fruit n'est pas produit par l'effort humain seul. Il est le résultat de la présence de Dieu dans une vie soumise à Dieu. Le fruit de l'esprit représente le caractère de Jésus formé en nous. Il ne s'agit pas d'une apparence extérieure, mais d'une transformation intérieure. Aujourd'hui, mon frère, ma sœur, laisse l'esprit cultiver ses fruits dans ton cœur, car une vie transformée produit un caractère qui reflète Dieu. Le fruit de l'esprit, c'est l'amour, la paix, la patience, la bonté, la bénignité, la fidélité, la douceur et la tempérance. Alors, laisse l'esprit cultiver ses fruits dans ton cœur. Déjà, bonne journée, que le Seigneur vous bénisse.
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1: Christophe, bonjour.
2: Bonjour Denis.
1: La dépression, c'est quelque chose de très désagréable, qu'elle soit vécue par nous-mêmes ou par notre entourage. Donc, on voudrait trouver des solutions et vous nous y aidez émission après émission. Et peut-être que l'un des éléments qui se remarque souvent, c'est qu'on, justement, on se prend un petit peu en pitié, comme on dit dans différentes langues. Il y a ces formules self-pity. Donc, vraiment, on se lamente parce qu'on trouve qu'on est le plus malheureux des hommes ou des femmes. Et ça fait partie de la dépression.
2: Alors c'est vrai qu'on trouve au cœur même de toutes les dépressions cette pitié de soi. Parce que l'homme, lorsqu'il perd sa dimension spirituelle, est égocentré. Et il voit tout, il ressent tout au travers de lui-même. Alors c'est une approche qui est au cœur de notre faiblesse, mais le message d'une thérapie spirituelle, c'est de faire prendre conscience que la finalité de la vie, ce n'est pas nous-mêmes, parce que par cette égocentration, on devient égoïste, et lorsque nous sommes atteints dans notre estime de nous-mêmes, lorsque nous sommes fragilisés, alors on se prend en pitié et alors on va macérer dans cette agressivité contre nous-mêmes et contre les autres qui ne nous ont pas reconnus, qui ont porté atteinte à notre dignité. Alors une psychothérapie spirituelle a pour but d'amener l'homme à ne pas tant regarder à soi, mais d'abord à l'autre. L'apôtre Paul va bien résumer ceci dans un passage de l'Épître aux Philippiens, chapitre 2, verset 9. Il dit ceci, que chacun d'entre nous, au lieu de considérer ses propres intérêts, considère aussi ceux des autres. Et dans cet équilibre de l'autre et de soi-même, on va saisir une grande vérité, c'est que c'est dans la mesure où l'autre sera reconnu, accepté, valorisé, que nous allons trouver une véritable identité, une véritable estime de nous-mêmes dans le bonheur qu'on apporte aux autres. Ça semble assez complexe, mais cela se résume très bien dans ce que Jésus dit dans ce fameux serment sur la montagne. Tout ce que vous voulez que les autres fassent pour vous, égocentration, d'où égoïsme, faites-le pour eux, décentration vers l'autre. Alors, c'est vrai que quand on analyse bien les personnes qui sont en difficulté spirituelle suite à cette dépression qui est finalement le fruit de nos peurs, de notre culpabilité, de notre frustration, de notre esprit de querelle, de perte de sens,
1: de nos rêves déçus,
2: etc. On voit bien que c'est toujours le moi qui règne sur le trône de notre pensée, de nos émotions. Et à partir de là, il y a tout un travail à faire pour amener un dépressif à cette idée difficile aussi, hein, de déchoir de ce trône du moi et de faire prendre en considération la présence de l'autre, la présence du conjoint, la présence des enfants, la présence de l'employé, la présence de l'autre. À partir de ce moment-là, dès qu'on accepte l'idée que le bonheur de l'homme et la réalisation de lui-même passe par la reconnaissance de l'autre, car l'autre reconnu nous reconnaîtra, dès que l'idée est acceptée que c'est en faisant le bonheur de l'autre que l'autre fait notre bonheur, combien même cela ne se fait
1: pas tout à fait aussi mathématique.
2: Voilà, hein, je m'explique. Mais c'est parce que l'on aura l'acte de foi de donner que l'on va recevoir. Mmh. À partir de ce moment-là, cette psychothérapie du don de soi qui passe parfois par le sacrifice de soi-même, mais pour ressusciter à soi-même aussi.
1: Pour mieux revivre à soi-même.
2: Voilà, il y a de l'égoïsme derrière. L'apôtre Paul, dans le couple, par exemple, dira quelque chose de très beau. Celui qui aime sa femme s'aime lui-même. Pourquoi ?
1: Fait coup double.
2: Parce que, vous avez une grande expérience, Dani, et c'est vrai que c'est que celui qui fait le bonheur de sa femme, il va s'aimer lui-même parce que en réalité, sa femme reconnue, aimée, chérie, protégée, encadrée d'une atmosphère d'affection, va reporter son bonheur de femme sur son mari. Et l'égocentration dans l'attente que l'autre fasse notre bonheur, que l'autre soit valorisant à notre égard, que l'autre se plie à notre quatre volontés. Tout ceci, finalement, amène l'homme, ou l'être humain en général, lorsque cela ne se passe pas ainsi, et ça se passe rarement ainsi, dans la vie. Et c'est pour ça que la Bible est un fantastique manuel de psychologie, en disant si jamais, si vous voulez vous trouver, si jamais vous voulez être reconnu et aimé, oubliez-vous au profit de l'autre. C'est contradictoire, mais c'est d'une vérité psychologique constatée dans les cours de récréation. Si le petit garçon, la petite fille qui amène son goûter, ses bonbons et ses petits gâteaux,
1: ne va pas
2: se cacher et va les manger tout seul. Mais si, par exemple, elle accepte de partager, les autres ont partagé avec elle et puis elle sera...
1: Bien reconnue.
2: Exactement. L'Ecclésiaste dira quelque chose de très vrai. Elle jette ton père à la surface des eaux. Avec le temps, tu le retrouveras. Voilà. Se donner. Au départ, c'est un acte par lequel on va se perdre, parce qu'on
1: on a se peur jette à la mer
2: de
1: un
2: se
1: peu.
2: Fondre dans le magma de la foule. On a peur de se perdre, de s'aliéner dans le don de soi. Celui qui donne reçoit. Et on récolte ce que l'on sème. Si je sème des actes d'égoïste au travers desquels je veux être reconnu, aimé, sécurisé, protégé, je vais m'isoler par rapport aux autres, je vais être marginalisé, mais l'acte de se perdre et d'exister pour l'autre, c'est un acte d'affirmation, de reconnaissance de soi par l'autre. Alors c'est pour cela que, au travers de la dépression, il y a toujours de la pitié de soi, parce que on pense que réussir sa vie, c'est avoir une bonne estime de soi-même. C'est vrai, mais c'est l'autre à nous renvoyer cette bonne estime de soi-même. Et lorsqu'il nous la donne pas, ou qu'il ne peut pas nous la donner, parce que nous sommes des êtres de captation, de jouissance, de possessivité, à partir de ce moment-là, on risque pas d'être reconnu. Et le moindre petit grain de sable qui s'ajoute à nos dysfonctionnements génère la crise.
1: Et alors, en plus, de façon tout à fait pragmatique, le fait de penser à l'autre nous permet d'oublier justement pendant un moment nos propres soucis, quand on se sent mal avec soi-même, quand on n'est pas content de ce qui nous arrive, de se concentrer sur les besoins de l'autre va nous permettre de laisser du temps passer et de nous retrouver mieux ensuite.
2: Alors c'est vrai que je voudrais préciser quelque chose, il faut que le don de soi-là soit gratuit, qu'on n'attende rien en retour, sinon c'est la manipulation de l'autre. Il faut que ce soit gratuit. À partir du moment où s'il ne renvoie pas la balle, ben c'est son problème. Moi, j'ai ma bonne satisfaction de moi-même en existant pour l'autre et pour faire le bonheur de l'autre. Dans le couple, on réussit un couple lorsque on recherche non pas son bonheur, mais le bonheur de l'autre.
1: Nous allons mettre tout ceci en pratique du mieux que nous pouvons. Christophe Selmar, je vous dis à bientôt.

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1: C'est le moment du poème des enfants avec Élise et Iseline.
2: La reine citrouille de Virginie Minard. À la fête d'Halloween, elle mange les bonbons donnés par le pâtisson, le pâtissier le plus in. Dans la nuit, elle illumine le jardin presque désert, qui n'a plus l'air assez vert, en montrant sa bonne mine. La reine du potager, c'est une énorme citrouille. Tous les légumes bafouillent devant sa bouille orangée.

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2: Bonjour à toutes et à tous. Ouvrons grand nos fenêtres musicales sur les couleurs du monde. Je vous propose aujourd'hui de suivre les traces de Lubalali Bivan Duran, de Sofia Bianco et des femmes de Garifuna.

Oubalali, Dibari. Yvan Durad, musicien-producteur, est à l'origine du projet Oubalali, signifiant voix. Il a enregistré les fables du Garifuna. Garifuna, représentant les descendants des esclaves africains naufragés qui s'installèrent auprès des tribus indigènes sur les côtes des Caraïbes, Honduras, Belize et Guatemala.

Les chants d'une cinquantaine de femmes de Garifuna. Une douzaine d'artistes féminins ont collaboré à ces enregistrements, dont deux grandes chanteuses reconnues, Sofia Bianco et Désiré Diego.

Oudalali Adaya. C'est sur cette chanson que s'achève Couleur du monde, une émission proposée par Pierre Gallet, consacrée aujourd'hui aux femmes du Garifuna. On se retrouve très vite. D'ici là, prenez soin de vous.

Bonjour à toutes et à tous. Ouvrons grand nos fenêtres musicales sur les couleurs du monde. Je vous propose de nous arrêter en Argentine à la rencontre de plusieurs voix, celle d'Hector Miranda et de son groupe Los Calchaquis.

Los Calchaquis, Mondo Nuevo. Créé en 1960 par Hector Miranda, Los Calchaquis regroupe un ensemble de musiciens et chanteurs d'Amérique du Sud, plus particulièrement du Chili et de l'Argentine.

Hombre Libre, Hector Miranda, Los Calchaquis. Spécialisé dans l'utilisation d'instruments typiques des Andes, le quena, la flûte droite des Andes, le charango, l'instrument à cordes pincées, inspiré de la petite guitare péruvienne du XVIIe siècle, et le sicu avec ses deux rangées indépendantes de roseaux aux notes diatoniques alternantes. Los Calchaquis participe à la découverte et à la diffusion de la musique des Andes en Europe.

Misa Criolla Kyrie, Hector Miranda, Los Calchaquis. Tous instrumentistes et chanteurs, ils interprètent le plus souvent des airs du folklore argentin, péruvien, bolivien et de toute la cordillère des Andes. Ils obtiendront le Grand Prix de l'Académie Charles-Cros en 1970.

Hector Miranda, Los Calchaquis, Misa Criolla Sanctus. Vous venez d'entendre Couleur du Monde, une émission proposée par Pierre Gallet, consacrée aujourd'hui à Hector Miranda. On se retrouve bien vite, d'ici là, prenez soin de vous.

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1: Bienvenue à tous dans cette nouvelle saison de 15 minutes de grâce et de vérité. Quelle joie encore d'être ensemble. Je vous invite sans plus tarder à louer le Seigneur avec moi avant de se retrouver autour de la parole de Dieu.

0: Alléluia. On vient se prosterner devant le Seigneur. Sans plus tarder, je vous laisse avec la parole de Dieu.
1: Bonjour, bonjour à tous. Bienvenue dans cette émission de 15 minutes de grâce et de vérité. Et j'espère que nous allons passer un moment ensemble pour nous encourager avec l'Évangile. Parce que tous ceux qui nous écoutent ce matin, ben nous sommes de ceux qui ont reçu l'Évangile dans notre cœur, qui ont été touchés par la grâce de Dieu. Et ce matin, j'aimerais juste nous encourager ensemble. Comment nous avons besoin de tenir ferme. De tenir ferme dans l'Évangile, de tenir ferme dans les choses que le Seigneur nous a dit, de manière à ne pas nous laisser emporter, de ne pas nous laisser perturber, ni décourager par tout ce qui peut venir dans notre vie, pour tout ce qui peut rencontrer sur notre chemin, mais comment dans notre cœur nous avons besoin d'être ferme. Donne ferme de ce que nous avons entendu, parce que c'est cela qui a changé notre vie. C'est là qui nous a libérés et c'est ça qui va nous emmener encore à grandir de plus en plus dans la connaissance de Dieu et de nous emmener à être semblables à Jésus. C'est pourquoi moi je veux vous encourager ce matin. Allons tenir ferme. À non permettre à l'Évangile de continuer à faire son œuvre dans notre vie, de manière à ce que nous soyons irréprochables et que nous puissions, je dis bien nous puissions, entrer dans ce que le Seigneur a pour nous. Il ne faudrait pas ignorer que nous sommes encore sur la terre et que nous sommes sujets à des situations. Nous sommes sujets à des épreuves qui peuvent venir dans notre vie à n'importe quel moment. Mais comment nous avons besoin d'avoir cette assurance? D'avoir cette assurance dans l'Évangile? Parce que nous ne sommes pas en train de croire dans quelque chose qui vient des hommes. Nous sommes en train de placer notre confiance dans la parole de Dieu. Cette parole qui a donné naissance à toute chose. Je ne m'adresse pas à des novices ce matin, nous tous qui sommes chrétiens, mais nous savons tous que la parole de Dieu, elle est créatrice. C'est elle qui a créé toute chose et c'est elle qui a donné naissance à toute chose. Et si nous plaçons notre confiance en elle, eh bien, nous n'allons pas être déçus, mais nous allons progresser, nous allons grandir et nous allons expérimenter la paix de Dieu dans notre cœur. C'est pourquoi ce matin, j'aimerais juste lire un petit verset avec vous qui se trouve dans l'Évangile, dans l'Épître de Jacques, où Jacques veut nous encourager à avoir entièrement confiance dans la parole de Dieu, mais de ne pas raisonner sur elle. Souvent des fois, nous avons tendance, quand nous traversons par des épreuves, par des moments difficiles, à nous poser la question ou à mettre en doute ce que la parole de Dieu nous dit. C'est pourquoi Jacques nous dit, dans le chapitre 1er et le verset 22, l'apôtre Jacques nous dit « Mettez en pratique la parole de Dieu, et ne vous bornez pas à l'écouter en vous trompant vous-même par des faux raisonnements. Si quelqu'un écoute la parole de Dieu et ne le met pas en pratique, il est semblable à un homme qui regarde dans un miroir son visage naturel et qui, après s'être regardé, s'en va et oublie aussitôt quel il était. » Jacques nous dit, ne vous bornez pas à écouter seulement la parole de Dieu, mais à nous identifier à elle, la mettre en pratique, afin que cette foi que nous plaçons en elle nous emmène à bénéficier pleinement tout ce que le Seigneur a pour nous. Pourquoi Jacques s'adresse ainsi à ses frères, à qui il s'adresse son épître? C'est que tout simplement, il y a eu un état chez eux où ils ont commencé à raisonner sur l'Évangile, où ils ont commencé à se poser des questions, où ils ont commencé à aborder l'Évangile avec des raisonnements ou avec la sagesse des hommes. Hein? Et en raisonnant sur l'Évangile, ce que quelque part, nous mettons en doute ce que le Seigneur nous a dit. Nous mettons en question la parole de Dieu et nous pouvons même nous poser la question, est-ce que le Seigneur est capable d'accomplir telle, telle situation? Mais, frères et sœurs, combien nous, nous avons besoin d'avoir cette foi? Comment nous, nous avons besoin de nous reposer entièrement sur elle et de ne pas ouvrir notre cœur à l'incrédulité, de ne pas ouvrir notre cœur au raisonnement, mais de nous assurer que quelque part, ce que le Seigneur a dit à notre égard, il va l'accomplir. Ce que le Seigneur a promis, il va le faire. Hein, de manière à ce que notre cœur ne se détourne pas de la simplicité de l'Évangile. Je vais vous donner un exemple. Hein. Un enfant ne doute jamais la parole de son père. Il ne doute jamais la capacité de son père. Mais il a une entière confiance dans la parole de son père, dans ce que son père lui a promis. Pourquoi ? Parce qu'il croit, parce qu'il a confiance. Et de même, nous aussi. C'est pourquoi Jésus nous dit que nous avons besoin d'être comme un enfant. Nous avons besoin d'être simples comme un enfant. Pourquoi ? Parce qu'un enfant ne raisonne pas. Un enfant ne regarde pas les circonstances. Un enfant ne remet pas en doute les capacités de son père. C'est pourquoi il faut que dans nos cœurs, nous aussi, nous ayons cette attitude. Cette attitude à l'égard de l'Évangile. Le jour où nous avons cru à la parole de Dieu, nous étions ignorants, mais lorsque nous avons écouté et que nous avons placé notre foi, placé notre confiance dans cette parole, nous voyons que le Seigneur a changé notre vie. Nous voyons que notre vie a été changée, transformée. Tout simplement pourquoi ? Parce que nous avons entendu et nous avons placé notre foi. Nous avons entendu et nous avons cru. Et le Seigneur a manifesté sa grâce envers nous et il a manifesté sa bonté envers nous et il nous a emmenés à expérimenter sa grâce dans notre vie, sa bénédiction dans notre vie. C'est pourquoi, mes frères, j'aimerais vous encourager ce matin. Peut-être que chacun de nous, nous sommes là avec nos situations, nous sommes là avec nos difficultés, nous sommes là avec des combats, des luttes, mais n'oublions pas. N'oublions pas ce que l'Évangile peut emmener dans notre vie. N'oublions pas ce que le Seigneur peut faire dans notre vie. N'oublions pas ce que la grâce de Dieu est capable de produire dans notre vie. C'est pourquoi bannissons la crainte, bannissons le doute, n'arrêtons pas nos regards sur ce qui est autour de nous, mais soyons confiants, soyons déterminés dans notre cœur, soyons résolus dans notre cœur, de manière à ce que notre foi nous emmène à bénéficier pleinement de ce que le Seigneur a pour nous. Hein? J'aimerais lire encore un petit verset avec vous ce matin, car ça se trouve dans l'évangile de Matthieu, le chapitre 14, où là encore, hein, la foi a besoin de venir dans notre vie et où nous avons besoin de faire confiance dans le Seigneur. Allons lire dans Matthieu 14, le verset 29. Hein, nous voyons là une situation dans laquelle l'apôtre Pierre se trouvait, le disciple se trouvait, et comment ils étaient ballottés, et Jésus est venu. Allons lire. Et il dit, allons lire à partir du verset hein, 26, « Quand les disciples virent marcher sur la mer, ils furent troublés et dirent, « C'est un fantôme !» Et dans leur frayeur, ils poussèrent des cris. Jésus leur dit aussitôt, « Rassurez-vous, c'est moi, n'ayez pas peur hein? !» Nous voyons que quelque part dans notre cœur, lorsque la parole de Dieu n'est plus imprésente ou que notre cœur n'est plus en communion avec elle, nous pouvons être troublés par les situations. Nous pouvons être troublés par les choses qui se passent autour de nous. Hein? Pierre répondit, « Seigneur, si c'est toi, ordonne que j'aille vers toi sur les eaux. Hein? » Pierre dit, « Seigneur, si c'est toi, ordonne que j'aille vers toi sur les eaux. Donne-moi un ordre pour que je puisse venir vers toi sur les eaux. » Et Jésus va dire à Pierre, « Eh bien, viens. Hein? » Pierre, sur la parole que Jésus va lui dire, hein, eh bien, il va se lever. Il a une entièrement confiance dans la parole de Jésus. Il a entièrement confiance dans ce que Jésus lui dit. À ce moment-là, il n'a plus de trouble dans son cœur, il ne voit plus autour de lui, mais son regard sur le Seigneur, sa foi dans ce qu'il a entendu, va le permettre d'avancer sur les eaux, va le permettre d'expérimenter quelque chose d'extraordinaire avec le Seigneur. Hein? Là, sa foi repose sur le Seigneur. Donc, il sort de la barque, il se lève, il vient, il marche sur les eaux. Et extraordinaire, c'est qu'il va flotter, comme un bouchon d'iège, sur l'eau, il va flotter. Hein? Mais tout un coup, hein, tout un coup, hein, son cœur, hein, va faillir, son regard va sortir sur le Seigneur. Et qu'est-ce qui se passe? Quand son regard sort sur le Seigneur, la foi quitte son cœur et les situations qui sont autour de lui l'enveloppent. Hein? Et la crainte vient dans son cœur, le doute vient dans son cœur et il commence par couler. Hein? C'est pourquoi, mes frères et sœurs, il faut que dans notre cœur, nous puissions avoir entièrement confiance dans l'Évangile. Il faut que nous ayons entièrement foi dans ce que Jésus nous a dit. Pourquoi? De manière à ne pas faire naufrage, de manière à ne pas se décourager, de manière à ne pas tomber. Mais dans notre cœur, nous attacher à Jésus, nous faire confiance à lui, et nous allons voir que le Seigneur va nous accorder la victoire qu'il a lui-même remportée pour nous à la croix. C'est pourquoi ce matin, je veux vous encourager. Allons être établis, allons être fondés, allons être affirmés dans le Seigneur. D'ailleurs, ce que l'apôtre Paul déclare aux églises, hein, qu'il visite en leur demandant, soyez fondés, soyez enracinés, afin, dans le Seigneur, et devenez inébranlable. Hein? C'est pourquoi ce matin, je veux juste vous encourager et vous demander de tenir ferme, hein? De rester fondé dans la foi. Parce que la parole de Dieu, c'est la parole qui a créé toutes choses. Et si nous nous attachons à elle, eh bien, nous allons être inébranlables. J'espère que ces petites paroles d'encouragement vont vous être utiles ce matin et que cela va vous affirmer. Amen. Que le Seigneur vous bénisse.
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3: Vigneron qui prie Sainte-Hélène ne perd pas sa peine. Bonjour à tous, nous sommes le 18 août 1572, en pleine guerre de religion entre catholiques et protestants. La régente Catherine de Médicis a projeté, dans un souci d'apaisement, de marier sa fille Marguerite de Valois au jeune chef des réformés, Henri de Navarre, futur Henri IV. Marguerite, qui entrera dans la légende sous le surnom de Reine Margot, est la sœur du roi Charles IX. Le mariage a lieu le 18 août 1572 à Notre-Dame de Paris. Le Parlement de Paris, farouchement catholique, boude les cérémonies officielles, car les magistrats réprouvent l'union de la catholique Marguerite avec le protestant Henri. Plus sûrement, ils en veulent au roi d'avoir édicté un impôt frappant les procureurs 2 jours plus tôt. Notons que la bénédiction nuptiale n'est pas donnée à l'intérieur de la cathédrale comme à l'accoutumée, mais sous le porche. La raison en est que le marié, du fait de sa religion, n'a pas le droit d'entrer à Notre-Dame ni d'assister à la messe qui suit la bénédiction. Très vite, la situation se tend, il faut moins d'une semaine avant que le drame ne survienne, une certaine nuit de la Saint-Barthélemy. Naissance d'Hugo Frey en 1929, chanteur français évidemment, le 18 août 1966, débute la révolution culturelle planifiée par le président Mao Tse-tung, 73 ans, fondateur du régime communiste et de la Chine dite populaire. Elle vise à restaurer son autorité sur le parti communiste chinois après l'échec dramatique du grand bond en avant qui fit des millions de morts. Naissance de Carole Bouquet en 1957. Pas de journée internationale répertoriée pour cette date, mais ce jour-là, l'Australie célèbre une victoire. En effet, les 18 et 19 août 1966 a eu lieu la bataille de Long Tan dans le sud du Vietnam. C'est une victoire marquante pour l'Australie. De fait, dès 1962 et jusqu'en 1973, l'Australie a pris part à la guerre du Vietnam aux côtés des États-Unis. Environ 50 000 Australiens y ont participé, d'où ce gospel « My heart will trust ». N'oubliez pas de fêter Hélène et Laetitia.

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C'était Louis, Louis Armstrong, Down by the Riverside. Cette chanson pleine d'allant, pleine de joie, nous disait que l'interprète allait déposer sa lourde charge près de la rivière, près du fleuve, qui est aussi un grand symbole des spirituals. Nous avons, lors de notre dernière émission, parlé des thèmes centraux donc, de cette musique noire et essentiellement religieuse. Nous allons continuer aujourd'hui parce que, en une seule émission, nous ne pouvions faire le tour. Je vous propose aujourd'hui donc plusieurs prières. Alors, tout d'abord, nous allons écouter Clyde Wright, qui nous interprète. C'est un enregistrement qui a été fait en France. Clyde est de croyance baptiste. Il a enregistré avec un chœur de noirs des Antilles françaises. Et un chœur adventiste. Dans le chant que je vous propose, là, ce n'est pas une personne des Antilles exceptionnellement, c'est une jeune malgache, postière de son état d'ailleurs, et qui chante pour son plaisir et pour sa joie des chants spirituels. Et c'est ça le spirituel, ce sont des chants populaires de croyants qui expriment leur foi. Nous entendrons tout de suite après quelqu'un que nous n'avons pas encore eu l'occasion d'entendre lors de nos émissions, c'est Sister Rose That Up. Et nous en parlerons beaucoup plus longuement, nous ferons certainement une émission sur elle, parce que c'est comme Armstrong, une personne qui a été près du jazz. Nous verrons aussi d'ailleurs tous les différents courants de spirituels, c'est-à-dire le folk peut-être avec Odetta, les grands courants classiques avec Jesse Norman, Marian Anderson, les courants jazz avec Sister Rose That Up, Armstrong et d'autres. Enfin, tous ces courants populaires, de musique populaire qui ont été intégrés dans cette musique noire et qui ont en même temps déteint sur la musique populaire profane que nous entendons tous les jours. Alors c'est tout de suite après donc I Do Don't You, Je Crois et Vous, cette chanson de Sister Rose That Up qui a été une grande figure également du Negro Spirituals ces dernières années.

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C'était les Dixie Hummingbirds. Hummingbirds, ce sont les oiseaux-mouches, les colibris. Et c'est un nouveau groupe dans notre émission. Il fait partie des célèbres quartets qui ont commencé leur carrière après les années 45-50. Et nous ferons certainement deux ou trois émissions sur les quartets qui sont 5, 6, 7, puisque quartet est un terme générique qui ne désigne pas quatre personnes, mais un type de formation. Vous connaissez le Golden Gate, il y en a de nombreux. Le Golden Gate, bien sûr, est exceptionnellement 4. Alors ça, c'était les Hummingbirds qui nous chantaient donc justement cette « Nous sommes les enfants de Dieu depuis longtemps, depuis très longtemps ». Nous allons passer maintenant à quelque chose de très très très très différent, c'est l'angélique, le chœur angélique, qui nous interprète avec un soliste, cette fois-ci, et le soliste est James Cleveland, le Jésus sauve, puisque nous parlons de tous ces thèmes et de toute la foi, et je crois que Jésus sauve est le grand thème.

0: également. Alors, ce chœur angélique est sous la direction du révérend Lawrence Roberts. Nous avons plusieurs albums avec l'angélique, mais là, exceptionnellement, James Cleveland, qui est un grand soliste de Negro Spirituals, avait été invité par l'angélique. Alors, on dit également, vous savez que dans le jazz, on dit le Comte un tel, Count Basie, ou le King Paul Armstrong, etc. Et les Spirituals se sont un petit peu emparés de cette mode. Alors, Alex Bradford est le roi des Spirituals, et James Cleveland en est le prince. Je vous laisse entendre Jésus Sauve par James Cleveland, accompagné donc par le chœur angélique. Et puis pour terminer cette émission d'aujourd'hui, je vous propose un chant des Loving Sisters qui nous donne un bon conseil. C'est Read the Bible, lisez votre Bible.
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1: Ou comment échapper aux maladies de civilisation, une série d'émissions réalisées avec le concours du docteur Patrick Guenin. Aujourd'hui, les protéines. Docteur, bonjour.
0: Bonjour.
1: Bienvenue dans notre studio pour poursuivre ce cheminement à travers les éléments scientifiques, techniques, chimiques parfois, concernant notre santé. Il est important de savoir de quoi nous sommes faits et comment nous pouvons fonctionner au mieux finalement.
0: Oui, je voudrais rappeler que le but de ces émissions, c'est évidemment de parler de choses un peu fastidieuses, les différents composants alimentaires, les différents aliments ensuite. Mais le but final, c'est d'essayer d'amener les personnes à une réflexion sur quelle est la meilleure alimentation pour qu'ils soient en santé. Et donc, j'espère que les petits éléments que nous leur apportons, émission après émission, pourront les aider à parvenir à cette alimentation, non pas parfaite, mais en tout cas meilleure que ce que l'occidental moyen a l'habitude de faire et d'absorber.
1: Donc j'aimerais rassurer tout de suite nos auditeurs qui peut-être prennent cette série d'émissions en route, qui n'ont pas pu prendre de notes. Quantité d'informations sont contenues dans un livre qui vient de paraître aux éditions Vie et Santé, Croquer la vie, un livre écrit par le docteur Pamplona, dont vous vous inspirez, docteur, pour ses chroniques régulières. Donc vous pouvez nous le demander en nous téléphonant, nous écrivant. Et puis aussi, donc, découvrir comment nous pouvons échapper, je crois que ça c'est le terme qui est très séduisant, aux maladies de civilisation. Vous nous avez dit lors de précédentes émissions que notre civilisation occidentale nous faisait pécher en excès de matière grasse, pécher aussi en matière de sucre. Est-ce qu'au niveau des protéines, ce dont vous nous avez promis de parler aujourd'hui, nous sommes aussi un petit peu trop gourmands?
0: Oui, c'est-à-dire, je crois que c'est un constat aussi que nous privilégions un peu trop les protéines.

0: Et en fait, la première conclusion que l'auditeur moyen pourra avoir, c'est qu'on mange trop de tout. Hein, c'est donc,
1: Concrètement, on mange trop de
0: voilà,
1: tout.
0: il y a déjà trop
1: De,
0: de tout.
1: déjà, c'est une façon simple
0: Oui.
1: d'améliorer, c'est de baisser un petit
0: Mais
1: peu.
0: que les équilibres entre les différents composants des aliments sont également pas toujours bien respectés.
1: Peut-être rappeler justement ces pourcentages qu'on avait dit il y a quelques émissions.
0: Alors, 55% de calories doivent être issues des sucres, 15% des calories des protéines, c'est aujourd'hui, et donc le restant, 30%, doivent être prises dans les graisses, toujours en calories et non pas en grammes, bien entendu.
1: Alors vous
0: Les
1: dites,
0: protéines, c'est quelque chose d'important. Pardon.
1: oui, alors justement, c'est important. J'ai souvent entendu des parents dire, je ne comprends pas, mon enfant mange rien, il n'a pas mangé sa viande. Vous avez dit que c'était considéré comme un aliment à privilégier. Alors protéines, c'est viande, est-ce que c'est le schéma
0: Alors
1: habituel?
0: d'abord, protéines, ce n'est pas égal viande. Ça, il faut d'abord le savoir. Il y a des protéines dans le règne animal. Elles sont complètes. Elles contiennent pour l'homme tous les acides aminés essentiels. Donc, c'est dire que les protéines sont composées d'acides aminés. Il y a des acides aminés que l'on peut fabriquer. Le foie peut synthétiser des acides aminés à partir de certaines substances, mais il y a des acides aminés qui doivent être apportés par l'alimentation. On appelle ça les acides aminés essentiels. Il y en a pour l'homme 8. Hein, les noms de ces acides aminés, si vous voulez, sont un peu complexes. Je peux vous les donner si vous voulez. C'est l'isoleucine, la leucine, la lysine, la méthionine, la phénylalanine, la threonine, le tryptophane et la valine. Voilà, vous êtes bien avancé avec ça. Mais ces acides aminés, c'est très important parce que il nous les faut pour bâtir. En effet, les protéines, c'est fait pour bâtir. On ne stocke pas de protéines. On n'a pas de réserve de protéines. Ça veut dire qu'il faut manger tous les jours. Sinon, on a une déperdition de nos protéines, de nos tissus qui se détruisent, autodétruisent tous les jours et il faut les reconstituer. Donc, il faut manger tous les jours et prendre des protéines. Ce n'est pas privilégié puisque seul notre corps est composé de 17% de protéines. Hein, en total. Donc, c'est pas le plus important, mais c'est la charpente. Et donc, on doit absorber des protéines tous les jours pour renouveler nos cellules, pour bâtir, pour l'enfant qui croît, et pour l'adulte, pour maintenir les tissus au maximum. Donc, on doit chercher ces protéines, je vous l'ai dit, soit dans le règne animal, soit dans le règne végétal.
1: Parce que donc, protéines n'est pas forcément synonyme de viande.
0: Non, pas du tout, pas du tout. Il y a même, si vous voulez, des produits végétaux qui ont plus de protéines que les produits d'origine animale, hein, que ce soit direct ou indirect, carné direct ou d'origine animale. Mais la différence, et ça il faut bien comprendre cette différence, c'est que la plupart des produits végétaux n'ont pas tous les acides aminés essentiels. Donc, si on a une diététique étroite avec simplement quelques végétaux, et ça peut arriver dans les pays en voie de développement, par exemple, on a connu cela, eh bien, à ce moment-là, on risque d'être en manque de protéines, non pas parce qu'on n'en mange pas assez en total, mais parce qu'ils ne sont pas complets. Et c'est donc une des premières règles qu'il faut observer, c'est qu'il faut, lorsqu'on prend les protéines du monde végétal, il faut prendre plusieurs aliments. Et on dit qu'il
1: En même
0: faut,
1: temps?
0: en même temps, au moins dans la même journée, céréales d'un côté, qui apportent certains de ces acides aminés essentiels, et d'autre part, les
1: Légumineuses?
0: légumineuses, donc les légumes secs, si vous voulez, qui vont apporter les autres acides aminés et qui vont faire en sorte que ce soit complet. Alors pourquoi est-ce qu'il faut les prendre dans le règne végétal, puisqu'ils sont tout complets dans le règne animal? Eh bien, c'est parce que dans le règne animal, ils sont effectivement complets, mais ils sont apportés en même temps avec les graisses du règne animal. Et nous avions dit, je pense que vous vous en souvenez, dans une émission précédente, que les graisses du règne animal ne sont pas de bonnes graisses. En quelque sorte, les protéines sont parfaites, mais elles sont mal enveloppées. Alors, il faut choisir. Ou on prend de bonnes protéines complètes et on a tout ce qu'il faut tout de suite. Donc, ceux qui mangent de la viande, évidemment, ne vont pas avoir de manque de protéines et ils vont être bien absorbés. Mais ils vont absorber beaucoup de graisse avec. Deuxième façon de faire, c'est de prendre des protéines dans le monde végétal. Et à ce moment-là, il faut simplement faire attention de manger un tout petit peu éclectique, hein, ne pas manger un seul aliment.
1: Est-ce que vous avez des exemples, docteur, de mélange précisément de céréales qui peuvent pallier à l'absence de protéines
0: oui.
1: dans certains cas?
0: Oui, toutes les civilisations...
1: Pas de protéines, mais de viande.
0: Oui, toutes les civilisations anciennes nous ont bien montré le chemin, puisqu'il y avait toujours dans les plats traditionnels, qui existent encore aujourd'hui souvent, des céréales et des légumineuses. Le couscous en est un bon exemple. Il n'y avait pas toujours de la viande avec, et il suffisait en soi. Donc, il y avait de la semoule et puis
1: des pois chiches.
0: Et puis, en Amérique centrale, tout le monde connaît le riz et les fèves, hein, qui étaient ensemble. Et je crois que c'est lentilles et fèves également, maïs et lentilles dans certaines autres civilisations. Enfin, chaque civilisation avait un plat complet. Et très récemment, dans le Sahel, on a réussi à faire survivre des populations justement en leur donnant en même temps céréales et légumineuses qu'ils avaient l'habitude de manger séparément dans des saisons différentes. On leur a appris à stocker et on a réussi à éliminer ces maladies comme le kwashiorkor qui sont des défauts de protéines uniquement en mélangeant les produits qu'ils avaient déjà.

0: J'aimerais donc vous rappeler dans cette émission que nous parlons de protéines, qu'il y avait plusieurs éléments qu'il fallait retenir. D'abord, qu'il y avait relativement peu de protéines dans l'alimentation. C'était pas quelque chose qui était, c'est quelque chose d'essentiel, mais pas le plus important, puisqu'il n'y a que 15% de nos calories qui sont issues des protéines, que les protéines ne constituent que 17% de notre poids corporel. Les protéines sont des éléments dont nous avons absolument besoin pour croître. C'est tous nos tissus qui sont faits en protéines et il n'y a pas de stockage de protéines. Donc on doit manger tous les jours.
1: Voilà, il faut absolument avoir un apport extérieur.
0: Tout à fait. Les protéines sont composées essentiellement d'acides aminés. Ces acides aminés, certains nous pouvons les synthétiser nous-mêmes, mais il y en a 8 qui sont dits essentiels et qui doivent nous être apportés. Ces 8 aminés essentiels se trouvent dans les produits d'origine animale. Et donc, le plus simple, c'est de manger les produits d'origine animale. Mais nous avons appris au cours de précédentes émissions que les produits, la viande notamment, et notamment de nos jours, est accompagnée de beaucoup de graisse et de graisse de mauvaise qualité. Et donc, on pourrait aussi prendre les protéines dans le règne végétal. Et là, nous avons dit que ces protéines étaient souvent incomplète en ce qui concerne les acides aminés essentiels, mais qu'il suffisait d'en mélanger deux, d'une part des céréales et d'autre part des légumineuses, pour avoir tous les acides aminés à taux tout à fait correct. Donc on peut vivre en prenant nos protéines dans le règne végétal.
1: Donc les protéines sont utiles,
0: Oui.
1: voire nécessaires,
0: Indispensable,
1: voire
0: indispensable
1: nécessaires,
0: même,
1: mais
0: il nous en
1: peut-être
0: faut.
1: qu'on a tort dans notre civilisation de se crisper un petit peu sur ce besoin de protéines.
0: Et notamment, je crois qu'il faut rappeler que les protéines ne sont pas source d'énergie. Et donc, lorsque l'on dit qu'un homme qui fait un travail de force doit manger beaucoup de viande pour faire face, c'est faux.
1: Et vous avez parlé donc de la viande, des poissons, mais donc tout ce qui est d'origine animale. Protéines, par exemple, du fromage ou des
0: Tout
1: œufs?
0: ce qui est animal ou sous-produit animal contient donc les 8 acides aminés essentiels dont on a besoin en quantité maximum.
1: Mais donc eux aussi sont un petit peu chargés de graisse, un petit peu trop.
0: Oui, mais surtout la viande,
1: Mais surtout la
0: essentiellement.
1: viande. Donc on découvre qu'on peut manger peut-être différemment. Je crois que dans certaines régions, il n'y avait pas de la viande tous les jours et pourtant les gens survivaient justement. Donc c'est peut-être à nous à gérer tout ça.
0: Mais même de nos jours, il y a des peuples, des millions, des centaines de millions de personnes qui sont végétariens et qui vivent tout à fait correctement, qui ont un état de santé qui est tout à fait bon en ce qui concerne leur alimentation.
1: Donc arriver à faire des choix en fonction de ce que l'on apprend jour après jour. Je vous rappelle que si vous souhaitez avoir des souvenirs écrits de ces émissions, vous pouvez nous demander le livre Croquer la vie. C'est un livre écrit par le docteur Pamplona et paru aux éditions Vie et Santé. Parce que docteur, là, il y a des tableaux aussi peut-être qui sont intéressants à garder. J'ai envie d'ailleurs d'offrir à nos auditeurs aujourd'hui la photocopie d'un tableau, s'ils nous écrivent ou s'ils nous téléphonent, qui concerne les protéines. Là, je
0: Oui,
1: crois qu'il y a des
0: des
1: informations,
0: surprises. Il y a des
1: des
0: surprises
1: surprises.
0: où on voit par exemple que le soja est bien plus riche en protéines que la viande de bœuf. Il faut le savoir.
1: Mais des notions qui petit à petit envahissent le marché, si j'ose dire.
0: Tout cela est bien accepté et bien connu maintenant.
1: Cela fait partie des découvertes à faire jour après jour. La prochaine émission sera toujours consacrée à la santé, à l'alimentation qui, elle, n'est qu'un volet de cette série d'émissions Destination Santé. Et quel sujet plus
0: Ben, nous
1: particulièrement?
0: allons parler d'un élément extrêmement important, que sont les vitamines.
1: Voilà, donc on ferme un petit peu la parenthèse sur les protéines, les hydrates de carbone et les graisses, et on se retrouve très bientôt.

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1: Amis auditeurs, bonjour. Je suis heureuse de vous retrouver à l'écoute de cette émission où il est question du Père, du Fils prodigue. Cet épisode, vous pouvez le retrouver dans votre Bible au chapitre 15 de l'Évangile de Luc si vous voulez suivre avec nous le commentaire de Christophe Selmar. Christophe, bonjour.
2: Bonjour Dany, bonjour aussi à vous tous, chers amis auditeurs.
1: Déjà plusieurs émissions consacrées à ce Père extraordinaire.
2: Cette parabole est inépuisable.
1: Voilà. Alors, on va quand même essayer de se donner limite parce qu'il y en a d'autres aussi à découvrir. Mais je vous remercie en tout cas de prendre le temps de nous expliquer tout ce que cela veut dire. Déjà au plan psychologique et au plan humain, c'est un père dont nous pouvons tirer de la graine. Et puis aussi au plan spirituel puisqu'il y a une dimension très riche pour notre relation avec Dieu. Ce Père, vous nous avez montré de quelle manière inconditionnelle il accueillait ce Fils, il le réintégrait. Est-ce que c'était justement nécessaire de, j'allais dire peut-être de faire tout ce brassage, toute cette explosion de manifestation dans la situation actuelle? Est-ce que le Père ne risquait pas de se faire mal juger par l'environnement?
2: Oui, alors le texte dit que lorsque le Fils finalement découvre un Père d'amour et qu'il passe par une réelle repentance en disant je ne suis plus digne d'être appelé ton fils, aussitôt le Père met en branle toute la maisonnée. Il appelle les serviteurs en leur disant apportez vite la plus belle robe et l'en revêtez, mettez-lui un anneau au doigt et des souliers aux pieds, amenez le veau gras et tuez-le, mangeons et réjouissons-nous. Et il va donner la raison pour laquelle il y a cette manifestation de joie et la raison pour laquelle son comportement vis-à-vis de l'enfant et de l'enfant retrouvé, du fils prodigue retrouvé, est si heureux et si joyeux. Il va dire ceci, « Car mon fils que voici était mort et il est revenu à la vie. Il était perdu et il est retrouvé. » Alors, essayons de nous mettre à la place de ce père. L'attitude du fils qui demande l'héritage et qui s'en va très loin de lui, hein, en coupant les ponts et en lui jetant l'anneau au doigt, en disant « je ne veux plus être ton fils », et qui va vivre sa vie, ce fils a jeté une opprobre sur la maisonnée du père, sur le caractère du père, parce qu'il a dû être jugé de faible, de lâche, il a dû être critiqué par sa maisonnée, ouvertement, comme le fils aîné qui va continuer à le critiquer. La mère est silencieuse, qui ne dit rien dans la parabole, elle est complètement effacée. Les voisins lui ont certainement dit, mais finalement tu mets en cause l'ordre social, si maintenant tous nos fils venaient demander l'héritage avant que nous soyons morts. Car rappelons ce que signifiait la demande d'un tel fils demandant l'héritage avant que le père ne soit décédé. Cela veut dire, papa, tu me gênes, tu ne meurs pas assez vite, j'ai besoin de ton capital pour faire ce que je veux. Et certainement, accéder à une telle demande, c'était finalement se mettre sous le feu de la critique de toute la société de l'époque.
1: C'était un précédent très gênant pour tous les autres, justement.
2: Et c'était très grave, d'où le père, qui représente Dieu, face au mal dont il peut être accusé d'être le responsable, va se trouver mal à l'aise. D'autant plus qu'on l'a certainement accusé de laxisme, de lâcheté. Quand le fils revient, si le père l'avait repris dans sa maison,
1: en catimini,
2: en lui disant « Écoute, tu as fait suffisamment de vagues, j'étais suffisamment critiqué, malmené, mal jugé, alors si jamais on te voit dans la maison, je vais encore être sérieusement malmené par les critiques de tous. Alors écoute, ce qu'on va faire, je t'accepte parce que tu as faim, tu es étranger, tu vas habiter dans une chambre secrète au grenier ou à la cave, je vais régulièrement t'apporter à boire et à manger, mais s'il te plaît, tiens-toi tranquille, le scandale est trop grand. Mais Dieu ne veut pas d'une réintégration d'un fils de cette façon-là. Le Père est suffisamment fort pour crier son triomphe à lui, à savoir que quand il réintègre le fils, en lui mettant un anneau au doigt, en lui donnant la plus belle robe, en lui donnant des chaussures et en faisant la fête pour lui, il ne réintègre pas le même fils que celui qui est parti. C'est un homme nouveau, il a changé, il a mûri, il a compris le sens de la vie et surtout il a compris son caractère. Autrement dit, la parabole est là pour nous dire que Dieu, avant d'un jour nous réintégrer en tant que fils prodigue dans sa maisonnée, son royaume des cieux, voudra se justifier et s'expliquer sur les raisons pour lesquelles il accepte telle ou telle personne, et pas telle. Pourquoi ? Parce que Dieu a été mis en cause dans sa justice, dans l'acte par lequel il pardonne. Il aime. Et si, sans autre forme de procès, le Père avait réintégré ce Fils dans sa maisonnée. Dieu nous réintégrait dans son royaume, sans nous faire passer en jugement, et sans que ce jugement ne soit un jugement finalement de lui-même, il aurait pu être encore accusé finalement de lâcheté, de laxisme.

0: Christophe Selmar, vous venez de parler de jugement. C'est un mot qu'on n'aime pas bien entendre parce que justement on le craint. Et la façon dont vous nous avez expliqué ce processus est tout à fait différent de ce que l'on ressent d'habitude. Donc un jugement qui est là pour témoigner de la puissance de Dieu et non pas pour écraser celui qui a commis la faute.
1: Alors, vous pouvez lire la Bible depuis la Genèse
0: de
1: l'Apocalypse.
0: Part en part.
1: Le jugement, le juge, c'est le libérateur. Le juge est là pour la défense de la personne qui est opprimée. Et bien sûr, défendre la personne qui est opprimée, qui est en difficulté, qui est accusée, la libérer des accusations qui sont portées contre elle, c'est aussi accuser une partie adverse. Dans la Bible, le juge, c'est le libérateur. Et c'est pour ça que la loi est appelée la loi de liberté, parce que c'est une loi qui exprime 10 actes que le libérateur veut faire dans notre vie. Tu ne mentiras pas, tu ne voleras pas, tu ne porteras point de faux témoignages, tu ne convoiteras pas. Ce sont des promesses par lesquelles Dieu veut se placer en juge libérateur pour nous délivrer finalement de toutes nos difficultés.
0: Ce ne sont pas des interdits, donc comme
1: on les
0: perçoit souvent.
1: Ce ne sont pas des
0: interdits.
1: Alors quand le père finalement réintègre le fils inconditionnellement, il va dire pourquoi il le libère. Il le libère comment ? En le réintégrant en tant que fils, parce qu'il était un fils révolté, éloigné de lui. Il le libère de ses mauvaises habitudes en le revêtant d'une nouvelle robe qui représente le caractère de Dieu. Il le libère parce que il lui donne une nouvelle dynamique de vie symbolisée par ses chaussures aux pieds. Et alors, bien sûr, le père va devoir s'expliquer de son acte de libération vis-à-vis du fils devant la maisonnée pour ne pas être accusé de laxisme. Il va dire « c'est vrai que je fais rentrer dans mon royaume, dans ma maison, un fils qui était pécheur, qui est parti, qui a insulté mon nom et ma maison, mais ce n'est pas ce fils-là que je réintègre ». Il a ressenti sa misère, il a ressenti son indignité, il a compris qui j'étais et ce que je voulais être. Autrement dit, je réintègre pas un pécheur, mais un pécheur repentant. Parce qu'essayez d'imaginer que chacun de nous étant pécheur, étant fils révolté, nous commettons tous des erreurs, nous commettons tous des impairs. Il y a des chutes graves dans la vie même des saints de la Bible. Des grands hommes comme Moïse, comme Abraham, comme David ont commis de graves erreurs. Supposons que ces personnes-là, à leur mort, se retrouvent dans le royaume des cieux. Est-ce que Dieu serait juste d'accepter des personnes qui ont commis des erreurs ? Donc, il faudra que Dieu justifie la raison pour laquelle on accepte des fils prodigues qui sont partis, qui ont insulté le Père. Dieu va expliquer pourquoi ils sont de nouveau réintégrés en tant que fils dans la maisonnée. Et c'est ce que le Père dit. Il va dire aux serviteurs, et au travers des serviteurs, à tous ceux qui connaissent le problème du mal qu'a connu le Père dans sa maisonnée, il leur a dit « Je fais ceci parce que mon fils était mort et il est revenu à la vie. Il était perdu et il est retrouvé. Je réintègre dans ma maison non pas un fils mort, non pas un fils perdu, je réintègre dans ma maison un fils vivant et retrouvé. En conséquence, je suis juste de justifier et de libérer ce fils en le réintégrant. » Et c'est là la finalité du jugement que l'on trouve dans la Bible. Le jugement est là, non pas pour que Dieu sache si nous méritons ou non le salut, il le sait de toute éternité, il n'a pas besoin de passer par un jugement pour savoir ce qui est au fond de notre cœur. Dieu sait à l'avance si nous sommes dans l'état d'accepter ou non sa grâce. Alors pourquoi un jugement puisque Dieu sait tout ? C'est que le problème du mal est un problème qui touche tous les êtres célestes, les anges, les autres mondes, les hommes. Et Dieu veut montrer, pour déraciner à jamais le mal, veut montrer qu'il est un Dieu juste et un Dieu bon. Et c'est au travers de ce jugement qu'il va se manifester de façon éternelle et irréversible qu'il est un Dieu d'amour. Et le jugement, c'est Dieu qui accepte de passer en jugement dans l'acte par lequel nous sommes jugés pour montrer qu'il est juste en accordant le salut à telle ou à telle personne, mais pas à celle-là, parce que celle-là a refusé de reconnaître sa grâce et sa bonté.
0: Alors, il est vrai que si on en revient à l'attitude de fils, Christophe Selmar, c'est très émouvant parce que cette attitude a montré d'une part « je retournerai vers mon père » et d'autre part lui a dit « je ne suis plus digne d'être appelé ton fils », mais c'était finalement les deux seules conditions pour que le père mette ce processus en route de justification.
1: Oui, parce que la Bible est là pour nous dire que Dieu est amour. Mais si nous acceptons d'être ses enfants, il faut que nous acceptions de rentrer dans une logique d'amour pour être à nouveau rempli de son amour. Et c'est uniquement par là que nous pouvons devenir fils de Dieu, c'est refléter le caractère d'amour du Père.
0: Christophe Selmar, merci beaucoup, à très bientôt. C'était Parabole. Amis auditeurs, si vous avez des questions, des remarques, voire des suggestions, n'hésitez pas à nous les transmettre. Nous sommes là pour vous aider à mieux comprendre ce texte et aussi vous accompagner dans ce cheminement. À bientôt.

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Bonjour. Je vous retrouve pour la deuxième des trois émissions que Voix Plurielle consacre à la messe en si de Jean-Sébastien Bach. Nous nous sommes quittés la semaine dernière sur le Quitol ispe catamundi, au cœur du Gloria, écrit en 1733 par un Bach recherchant l'appui et protection du prince électeur de Saxe, à qui il dédie cette missa composée d'un Kyrie et d'un Gloria. Pour reprendre le fil de ce monument musical qu'est la messe en si, réécoutons ce Quitol ispe catamundi précédé du chœur d'entrée de la cantate 46, composée 10 ans auparavant, que Bach a su admirablement recycler pour le texte latin du Quitolis.

Lorsque Bach offre sa Missa à Alphonse II, prince électeur de Saxe, autant le Kyrie est une composition nouvelle, autant le Gloria réutilise des compositions antérieures. Ainsi, le Quitolis Peccata Mundi que nous venons d'entendre, pour lequel Bach recycle et réorchestre le chœur d'entrée de la cantate 46 pour l'adapter au texte latin. De la même façon, il s'appuie sur le chœur d'entrée de la cantate 29, composée 2 ans auparavant, pour le Gracias Agimus Tibi. À l'inverse, Bach réutilisera 3 des parties du Gloria, le chœur initial, le Domine Deus et le Cum Sancto Spiritu, pour composer une dizaine d'années plus tard son unique cantate latine, la BWV 191. Bach, expert en recyclage, nous rappelle que l'économie circulaire n'est pas une invention du XXIe siècle. Mais retrouvons le fil de notre messe en si avec la fin du Gloria dans l'interprétation de 2011 du Collegium Vocale de Philippe Hervaigue.

Autant la composition en 1733 par Bach des Kyrie et Gloria de la messe en si avait un objectif précis, celui de séduire Alphonse II, prince électeur de Saxe, autant la motivation du cantor à compléter son œuvre par le Credo, le Sanctus et l'Agnus Dei dans ses dernières années est un mystère. Mais n'oublions pas que Bach, avant d'être musicien, était un croyant. Le Credo, je crois en Dieu, qu'il compose en 1748-1749, est l'occasion d'affirmer à sa manière sa foi, alors que l'âge se fait sentir sur sa santé déclinante. Voici les six premiers numéros du Credo, Collegium Vocale, Philippe Hervègue.

le Crucifixus, cinquième des six premiers numéros du Credo de la messe en si de Jean-Sébastien Bach, est la pièce centrale de ce Credo. Bach est reparti d'une de ses premières cantates, la BW 12 de 1714, au titre très explicite « Weinen, Klagen, Sorgen, Sagen », les pleurs, les lamentations, les tourments et le découragement décrit l'affliction des chrétiens. Sa transposition pour illustrer le crucifixus de la crucifixion de Jésus a sans doute semblé évidente à Bach. Pour conclure notre deuxième émission consacrée à la messe en si, et en attendant la troisième et dernière émission de ce monument de la musique occidentale, permettez-moi de prendre congé avec le cœur d'entrée de cette cantate 12 que Bach a su si habilement recréer en crucifixus.

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2: Bienvenue pour notre émission Petit sujet psychologique et nous sommes aujourd'hui en compagnie d'Éléonore Tarlet. Bonjour.
3: Bonjour Oscar.
2: Et alors aujourd'hui, eh bien, nous allons poursuivre ce que nous avions déjà entamé lors de l'émission précédente, c'est-à-dire que vous allez nous parler de l'adolescence. Alors vous nous avez rappelé qu'il y avait deux étapes ou deux périodes dans l'adolescence. Vous nous aviez parlé de la puberté et aujourd'hui, nous allons aborder plutôt la question adolescence proprement dit. Alors, est-ce que vous pouvez nous rappeler, et je rappelle au passage que vous vous basez sur un livre, celui du professeur Écochard, Homme-femme. Et alors, est-ce que vous pouvez nous dire, eh bien, de ce que vous en avez retenu ou de ce que vous avez ressorti de ce livre, quelle est la période exactement de l'adolescence?
3: Alors, l'adolescence, elle se déroule à peu près 12 à 24 ans pour les neurophysiologistes. Et on a notamment l'expression de Dan Siegel qui parle de la deuxième douzaine de
2: d'accord,
3: la vie. Hein.
2: D'accord.
3: Parce qu'en fait, les neurophysiologues, donc les personnes qui étudient le développement du cerveau, situent plusieurs temps de la vie. Hein. Et là, on est sur la deuxième douzaine. Donc, en gros, il y a un peu deux phases dans cette adolescence. Il y a une première phase qui est la puberté. On va voir le corps qui change, qui se prépare à devenir un corps adulte. Et le côté plus social-émotionnel qui va être plus un deuxième temps. C'est comme si le corps, le développement du corps et de la capacité à procréer avançait plus vite que le cerveau.
2: Et alors donc, il y a quelque chose à noter, c'est que cette période d'adolescence, on la retrouve aussi chez les animaux, vous m'avez dit.
3: Oui, tout à fait. Hein. Ce sont des recherches qui montrent que les animaux, c'est vraiment une période où ils vont être incités à aller à l'extérieur du nid. Et on retrouve la même période d'adolescence chez les animaux que chez les humains. Toutes les recherches scientifiques démontrent ça. Donc c'est assez intéressant, c'est pas quelque chose de sociétal.
2: Et alors, pour revenir à l'homme ou à la femme, qu'est-ce qui se passe exactement dans le cerveau en termes de développement? Est-ce que vous pouvez nous expliquer un peu les différentes étapes? Je crois qu'il y a des mécanismes ou des dynamismes qui se mettent en place.
3: Voilà, tout à fait. On va dire qu'il y a quatre dynamismes qui se passent au niveau du cerveau. Donc, un, ça va être l'importance des émotions, hein, cette phase. Deux, l'engagement social. Trois, la recherche de nouveautés. Et quatre, la créativité. Alors l'importance des émotions, c'est-à-dire que l'ado va devenir très perméable aux stimuli émotionnels. Donc la perception des émotions va être vraiment exacerbée et il y a une refonte des circuits neurologiques. C'est-à-dire qu'il va aller vers le contrôle progressif des émotions qui va se passer à la fin de l'adolescence et notamment au niveau du lobe préfrontal qui va se développer à la toute fin de cette période d'adolescence, donc plutôt vers 24 ans.
2: 24 ans, on peut entendre alors.
3: Donc avant ça, la régulation des émotions, elle n'est pas en place. Mmh. Ils vont être vraiment très touchés, très affectés, vous savez, une moindre caresse. Ça y est, on est dans tous nos émois, un regard, oh, il m'a regardé, voilà, on vit les choses extrêmement fort. Et il y a aussi un mal-être temporaire qui s'explique par les déséquilibres des circuits neurologiques, puisque c'est une phase, on a vu, de mutation en fait, va procurer un mal-être temporaire, puisqu'on sait bien aussi que tant qu'on n'est pas quelque part suffisamment mal, on ne peut pas mettre en place des choses nouvelles. Hein, on le voit en thérapie, on va consulter que quand on est vraiment très mal, et là c'est une opportunité à réorganiser les choses. Donc finalement, au niveau neurologique, on voit déjà cette phase-là.
2: Et puis, il y a aussi la période où on va chercher donc à sociabiliser, mais avec un réseau qui n'est pas le nôtre.
3: Voilà, ce qu'on appelle un peu l'engagement social. C'est une phase où on va être amené, on va être poussé à aller voir vers l'extérieur. Donc, il y a cette recherche de nouveautés et qui est de la survie. Donc, ça aussi, on le retrouve chez les animaux.
2: De la survie, vous dites?
3: C'est de la survie. En fait, si le petit animal, il reste dans son cercle, eh ben, il va se reproduire avec papa, maman, avec la sœur, le frère. Et bon, il va y avoir peut-être un problème de consanguinité. En tout cas, ça ne favorise pas la vie, on va dire. Donc, le développement de la vie, c'est d'aller chercher vers l'extérieur, de s'ouvrir au monde.
2: Et ça se joue au moment de l'adolescence. Alors
3: et
2: ça.
3: Voilà. Et donc ça, on le voit au niveau du cerveau. Tout ce qui est à l'intérieur, donc les parents, c'est des cons, ils ont rien compris. Tout est moche, tout est nul. Il n'y a qu'à l'extérieur que c'est bien, que c'est intéressant, que c'est stimulant. Mais c'est une phase tout à fait normale. C'est pas une phase qui va rester comme ça. C'est une phase qui est nécessaire. Donc les adultes, les parents, ne le prenez pas pour vous. Si votre enfant ado ou pré-ado critique tout, c'est normal, c'est sain, et c'est ce qui doit se faire.
2: C'est la période qui veut ça.
3: Voilà. Ensuite, on a effectivement cette phase de recherche de nouveautés. Donc la recherche de nouveautés, c'est aussi le fait d'être intégré dans un nouveau groupe, d'avoir des nouveaux codes vestimentaires ou d'avoir cette curiosité pour des nouvelles choses. D'ailleurs, ce sont des jeunes qui ont découvert l'ADN, je ne le savais pas, et l'électricité. Et ce sont souvent des jeunes qui créent des œuvres caritatives. Donc cette recherche de nouveautés, cette curiosité vers l'extérieur est une phase qui va être propice, mais qui peut aussi malheureusement faire tomber nos jeunes dans des mauvaises influences puisqu'ils vont se conformer à la pression du groupe pour éviter le rejet. Ils ont vraiment besoin d'être intégrés ou d'être validés dans des nouvelles choses. Et comme ils n'ont pas encore le préfrontal tout à fait en place, ils vont peut-être manquer de discernement.
2: Et puis vous nous avez parlé d'un quatrième dynamisme aussi.
3: Voilà, la créativité. Donc le cerveau, il est incité à inventer ou à proposer des solutions inédites, à être créatif. Et c'est favorisé par les grandes capacités d'apprentissage qu'ils ont à cet âge-là.
2: Et alors, il ne nous reste plus beaucoup de temps, mais vous ne nous avez pas encore parlé du rôle des hormones. Qu'est-ce qu'il y a à en dire ?
3: Oui, alors effectivement, donc chez les garçons, on avait déjà vu que la testostérone, ça incite à ne pas être prudent, en fait. On va vers l'extérieur. Tête baissée. Donc là aussi, le risque, le pendant, ça peut être de tomber dans des addictions, peut-être dans des essais de drogue ou dans des comportements à risque de conduire vite. Malheureusement, on voit ces choses-là. Oui. Alors que la fille avec ses oestrogènes, c'est presque l'extrême inverse, va être trop prudente et elle est plutôt tournée vers sa vie intérieure. Donc elle s'écoute beaucoup, elle parle beaucoup d'elle avec les copines, elle est touchée par des expériences de vie sociale. Alors que lui, le garçon, il va surtout aller faire du sport en groupe, vivre des nouvelles expériences. Voilà un petit peu ce qu'on peut dire sur les différences hormonales.
2: Et Léonore Tarlé, pour terminer, des conseils à donner aux parents pour accompagner au mieux leurs ados ?
3: Voilà, si vous voyez votre enfant qui est exacerbé dans son mal-être, je dirais c'est normal, entre guillemets, ça ne va pas durer. Donc faites attention, c'est une psy qui vous le dit, de ne pas tout psychologiser. C'est pas parce que mon ado est en train de développer une phobie scolaire parce que quand elle rentre au lycée, elle a des bouffées de chaleur ou elle se sent oppressée ou à les fortes angoisses. Les émotions vont être exacerbées pendant cette période-là. Nous faisons attention de ne pas porter des diagnostics sur cette période spécifique et une période de grand chamboulement et d'exacerbation des émotions. Souvenons-nous que le préfrontal ne sera en place qu'à la phase de l'adolescence, on verra 24 ans à peu près, et qu'ils seront beaucoup plus capables de réguler leurs émotions, en tout cas de les vivre moins fort. Nous, notre rôle, c'est de les accompagner pour les aider à accueillir leurs émotions, leur dire que les émotions sont normales, font partie de la vie, et à leur apprendre peut-être des techniques de gestion émotionnelle, mais ça ne va pas rester toute leur vie aussi fort.
2: Voilà, donc on encourage les parents à voir plus loin que cette période d'adolescence.
3: Prenez votre mal en patience, soyez un rock à toute épreuve, faites confiance.
2: Voilà, et le meilleur sera pour à venir.
3: Tout à fait.
2: Merci beaucoup Éléonore Tarlé. Donc vous nous avez parlé aujourd'hui d'adolescence dans cette mini-série sur le couple, puisque c'est ce qui nous permet de bien comprendre la différence de fonctionnement entre les hommes et les femmes, enfin les garçons et les filles, en ce qui concerne ce que vous avez abordé aujourd'hui. On se retrouve très bientôt pour une nouvelle émission de Petits Sujets Psychologiques. À bientôt.
3: Avec grand plaisir. Au revoir. À bientôt, Oscar.

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1: Le blaireau de Robert Desnos. Pour faire ma barbe, je veux un blaireau. Graines de rhubarbe, graines de poireau. Par mes poils de barbe s'écrit le blaireau. Graines de rhubarbe, graines de poireau. Tu feras ta barbe avec un poireau. Graines de rhubarbe, t'auras pas ma peau.

Nous écoutons tout de suite le concerto pour piano et orchestre numéro 2 en si bémol majeur opus 19 de Ludwig van Beethoven, premier mouvement, Allegro con brio.

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Bonjour, quelle joie pour moi d'être avec vous encore pour cette nouvelle session de 15 minutes de grâce et de vérité. Nous allons adorer le Seigneur avant d'écouter sa parole.

0: Allons maintenant écouter la parole de Dieu.
1: Bonjour à tous. Bienvenue une fois encore dans ce programme de 15 minutes de grâce et de vérité, et toujours autour de la parole de Dieu. Et dans cette série toujours qui parle des injustices et aussi la manière dont nous-mêmes en tant que chrétiens, en tant que chrétiennes, on est appelé à intervenir lorsqu'on fait face à des injustices, lorsqu'on fait face à des choses qui ne sont pas selon notre désir. Et ce thème aujourd'hui que j'ai choisi, cet épisode que j'ai choisi, parle d'un des plus grands, si ce n'est le plus grand maître de l'univers, de Jésus lui-même. Et cet épisode parle de son passage avant d'aller à la croix et ce qu'il a subi, ce qu'il a reçu et comment les choses ont été faites. Et tournez avec moi dans le livre de Marc au chapitre 14 et on va lire à partir du verset 65. Et ce passage nous parle de la manière dont le Seigneur a été conduit devant le Sanhédrin, devant les sacrificateurs, et pour être jugé. Et ce verset 65 nous dit « Et quelques-uns se mirent à cracher sur lui, à lui voiler le visage et à le frapper à coups de poing, en lui disant « Devine !» Et les serviteurs le reçurent en lui, donnant des soufflets. On voit dans ce passage comment les derniers instants du Seigneur sur cette terre n'ont pas été faciles. Il n'a pas accepté la mort d'une manière simple, mais il a accepté la mort dans toute sa souffrance, dans toute sa douleur, dans toute son hérésie, dans toute son horreur. Et on voyait des gens ici qui le maltraitaient, qui l'ont frappé, qui l'ont blessé, donner des coups de poing, des soufflets. Et un peu plus loin, quand on regarde dans le chapitre 15 de l'évangile de Marc, toujours, il nous dit à partir du verset 16, il dit « Les soldats conduisirent Jésus dans l'intérieur de la cour, c'est-à-dire dans le prétoire, et ils assemblèrent toute la cohorte. Ils le revêtirent de pourpre et posèrent sur sa tête une couronne d'épines qu'ils avaient tressée. Puis, ils se mirent à le saluer. « Salut, roi des Juifs !» Et ils lui frappaient la tête avec un roseau, crachaient sur lui encore, et fléchissant les genoux, ils se prosternaient devant lui. Après s'être ainsi moqué de lui, ils lui ôtèrent la pourpre, lui remirent ses vêtements, et l'emmenèrent pour le crucifier. » On voit encore la violence humaine. Et je vous rappelle, vous tous qui m'écoutez ce matin, aujourd'hui, que c'est un moment où le Seigneur allait être livré à la croix, où le Seigneur allait être exposé dans sa souffrance, dans sa douleur. Il allait prendre mes souffrances, il allait prendre mes péchés, il allait prendre tes péchés, il allait se donner sur la croix. Et c'était dans cet état qu'il est allé, en ayant été maltraité, frappé, craché même à son visage. Je ne sais pas si on réalise réellement ce que le Seigneur a subi pour moi et pour vous qui m'écoutez, ce qu'il a subi comme outrage, ce qu'il a subi comme persécution, ce qu'il a subi comme maltraitance. Et on va poursuivre en regardant dans le livre de Luc, au chapitre 23. Et ce qui est important, c'est de voir comment le Seigneur a géré cette situation, comment il a emmené cette situation avec le cœur du Père, il a emmené cette situation d'injustice avec ce cœur extraordinaire de grâce, ce cœur de vérité qu'il avait en lui. Et on va lire à partir du verset, on peut lire à partir du verset 32, le verset 32 du chapitre de Luc, chapitre 23, verset 32. On conduisait en même temps deux malfaiteurs qui devaient être mis à mort avec Jésus. Lorsqu'ils furent arrivés au lieu appelé Crâne, ils le crucifièrent là, ainsi que les deux malfaiteurs, l'un à droite et l'autre à gauche. Jésus dit « Père, pardonne-leur, car ils ne savent ce qu'ils font. » Ils se partagèrent ses vêtements en tirant au sort. Hein, on voit ici dans ce passage comment, dans cet état où le Seigneur est dans une détresse, hein, il voit comment l'homme est en train de dérailler, comment l'homme est en train de jouir de sa violence et de sa haine, de sa colère, de sa nervosité, de tout ce qui est charnel en lui. Et le Seigneur voit toutes ces choses. Et il aurait pu avoir une attitude, vous êtes d'accord avec moi, d'avoir été provoqué et de réagir avec une certaine aigreur, une certaine résistance dans son cœur, mais loin de là. La parole qu'il vient s'adresse à son père en lui demandant de pardonner tous ces hommes parce qu'ils ne savent pas ce qu'ils font. Et ce que je trouve extraordinaire dans cette parole du Seigneur, ce que je trouve tellement merveilleux, c'est de pouvoir, à un moment où sa vie est en danger de mort, où sa mort est proche, où les souffrances sont là. Rappelons-nous qu'il a été humilié, rappelons-nous qu'on l'a craché au visage, rappelons-nous qu'on a bandé ses yeux, on lui a donné des soufflets, hein, il a reçu des coups de poing, hein, il a été frappé, ils ont pris un roseau, ils ont mis une couronne d'épines sur sa tête et ils ont frappé sur cette couronne d'épines avec ce roseau, enfonçant ses pointes épineuses dans sa chair. Le Seigneur était dans un état de souffrance absolue. Et dans cette souffrance absolue où, humainement parlant, la chair aurait réagi, le Seigneur lui donne cette parole de grâce et de vérité. Père, Père, pardonne-leur, car ils ne savent pas ce qu'ils font. Et cette parole, si je peux me permettre, a fait réagir certains qui étaient là, autour de cette croix, qui étaient dans cet environnement. Hein. Et si on va un peu plus loin, je passe sur l'histoire des deux malfaiteurs qui commencent à discuter. Et je voudrais en venir au verset 44. Et ce verset nous dit qu'il était environ la sixième heure et il y eut des ténèbres sur toute la terre, jusqu'à la neuvième heure. Le soleil s'obscurcit et le voile du temple se déchira par le milieu. Jésus s'écria d'une voix forte, « Père, je remets mon esprit entre tes mains. » Et en disant ces paroles, il expira, la parole de Dieu nous dit. Et regardez ce qui se passe. Au verset 47, toujours dans Luc 23, « Le centenier, voyant ce qui était arrivé, glorifia Dieu. Hein » Ce centenier qui certainement faisait partie des soldats, faisait partie de tous ceux qui étaient là autour du Golgotha, qui avaient certainement participé à l'arrestation du Seigneur, à sa conduite devant les magistrats, devant tout le Pilate et toute la cohorte, et tous ces gens qui voulaient du mal au Seigneur, il devait être certainement de cette équipe, il était le chef de cette équipe certainement. Et quand il voit ces choses, hein, quand il entend le Seigneur demander au Père de les pardonner parce qu'ils ne savent pas ce qu'ils font, alors qu'il est dans un état d'agonie, un état de souffrance. Et ça a produit un miracle. Cette parole de Jésus, cette prière du Seigneur, ce pardon que le Seigneur a demandé au Père, ça a produit un miracle dans le cœur du centenier. Et ce centenier, voyant ce qui était arrivé, il glorifia Dieu, la parole de Dieu nous dit, et dit certainement cet homme était juste. Certainement cet homme était juste. Rappelons-nous que ce centenier était un païen. Il n'avait aucune notion de la révélation du Fils de Dieu. Mais quand il voit ces choses, quand il voit ces choses et quand il entend ce que le Seigneur demande dans un moment d'agonie, il dit « Père, pardonne-leur ». Son cœur réagit, son cœur de centenier est secoué parce qu'il sait qu'il y a quelque chose d'anormal, il y a quelque chose de surnaturel, il y a quelque chose d'extraordinaire qui est en train de se passer. Cet homme n'est pas comme tous les hommes. Cet homme est véritablement le Fils de Dieu. Et il glorifia le Seigneur, il glorifia Dieu. Et c'est ça que je trouve extraordinaire quand on réalise, hein, comment faire face à l'injustice, comment faire face à des choses qui sont vraiment qui nous font mal, qui nous blessent, qui nous détruisent, qui nous réduisent à rien, qui nous humilient. Hein? Et quand on a toujours cette parole de Jésus-Christ, cette parole de l'Évangile qui est appropriée, hein, c'est cet amour, hein, pour le monde. Cet amour, la parole de Dieu nous dit dans le livre de, dans l'évangile de Jean au chapitre 3, que le Seigneur Dieu a tant aimé le monde qu'il a donné son Fils unique, hein, afin que quiconque croit en lui, quiconque croit, il n'a pas donné de race, de couleur ou d'ethnie, peu importe, quiconque croit en lui ne périsse point, mais qu'il ait la vie éternelle. Et comment cette simple parole remplie de douceur, d'amour, remplie de compassion du Seigneur vient à propos et vient toucher le cœur de ce centenier qui reconnaît que c'est de Dieu, qui reconnaît que c'est un miracle. Ça ne peut pas être autre chose. Hein? Et le verset 48 continue en disant « Et tous ceux qui assistaient en foule à ce spectacle, après avoir vu ce qui était arrivé, s'en retournèrent, se frappant la poitrine. Hein? » Il dit qu'il y avait véritablement quelque chose qui s'était passé. Et ce centenier a reçu quelque chose de divin parce que le Seigneur a laissé l'injustice des hommes l'atteindre. Il a laissé l'injustice des hommes venir à son comble contre lui. Et voilà un petit peu ce que je voulais exprimer sur ce thème, de nous montrer l'exemple le plus merveilleux. C'est l'exemple de notre Maître et notre Seigneur Jésus-Christ. Et je crois que c'est quelque part une leçon de l'injustice, une leçon à apprendre et à reconnaître devant le Seigneur, que humainement parlant, mes frères et sœurs, j'espère que vous êtes d'accord avec moi, on ne peut pas réagir comme ça humainement. Hein? On a besoin de la grâce de Dieu, on a besoin de l'amour du Seigneur. Et cet amour est dans le Seigneur, puisqu'il l'a demandé au Père de pardonner. Donc, comme il a reçu le pardon du Père et qu'il est à la droite du Père aujourd'hui, nous aussi, nous pouvons nous adresser à lui et de dire « Seigneur, pardonne mes ennemis, pardonne ceux qui me persécutent, pardonne ceux qui me font du mal, ceux qui me haïssent, ceux qui cherchent à me nuire, ceux qui ne veulent pas que j'avance dans ma vie. Pardonne-leur, Père, pardonne-leur, Seigneur Jésus, parce qu'ils ne savent pas ce qu'ils font. » Et croyez-moi, l'Esprit de Dieu est là pour nous rappeler les bonnes paroles du Seigneur. Et dans l'injustice, le Seigneur manifeste sa justice. Voilà, j'espère que ces paroles vous encouragent. Je vous dis à bientôt pour un nouvel épisode. Et entre-temps, que le Seigneur vous bénisse et que sa grâce vous accompagne tous les jours de votre vie. Amen.
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0: J'aimerais vous souhaiter la bienvenue à l'émission « Il est écrit ». Aujourd'hui, nous allons poursuivre notre échange sur ce personnage biblique, patriarche que nous nommons Jacob. Je suis avec Rémi Ballet. Bonjour Rémi.
1: Bonjour Patrick.
0: Encore une fois, toujours un plaisir de pouvoir échanger sur une variété de sujets bibliques. Et nous allons aujourd'hui continuer le récit qui concerne Jacob.
1: Alors oui, on a pu voir dans les émissions précédentes, en fait, la naissance de Jacob, ensuite son développement avec le problème avec son frère jumeau Ésaü. On a vu ensemble l'épisode où Jacob va voler et le droit d'aînesse et la bénédiction paternelle de son frère. Et puis, la fois dernière, on parlait essentiellement de ce dysfonctionnement familial, Jacob, ses femmes, ses enfants. Mais dans tout ça, Dieu est toujours présent et Jacob est toujours, malgré tout, à l'écoute de Dieu. Et aujourd'hui, on va parler d'une rencontre particulière entre Jacob et son Dieu.
0: Tout à fait. Et ce qui m'encourage, c'est qu'au fur et à mesure où on progresse dans le récit de Jacob, je pense qu'il y a un filon d'or qui veut se manifester. C'est celui de savoir que Dieu, malgré tout, ne nous abandonne jamais. Et je pense que ça vaut la peine de s'arrêter quelques instants sur cet élément parce que ça peut être une source d'encouragement pour les auditeurs qui nous écoutent.
1: Oui, parce que c'est vrai que on peut se sentir abandonné. On peut se sentir abandonné par des parents, par des amis, par des conjoints. Mais on sait, on peut même se sentir abandonné de Dieu. Hein. On peut se sentir abandonné de Dieu. Mais il y a des promesses de Dieu dans la Bible où il nous dit, même si une femme abandonnait l'enfant qu'elle allait, moi, je ne t'abandonnerai pas. Alors, c'est l'image peut-être la plus forte qu'on puisse imaginer.
0: Et c'est quelque chose d'encourageant de pouvoir s'arrêter quelques instants et vraiment réfléchir à toute la sollicitude, à tout l'amour que Dieu désire déverser dans notre cœur. On s'arrête aujourd'hui sur un passage beaucoup plus précis, un moment dans la vie de Jacob, parce que je pense que ça vaut la peine de prendre l'émission pour le déballer correctement. Tu souhaites nous amener où aujourd'hui, Rémi?
1: On va dans le livre de la Genèse, toujours, puisque l'histoire de Jacob est dans le premier livre de la Bible. Et on va au chapitre 32. Et peut-être pour resituer ce qui se passe, Jacob donc a passé 20 ans en Mésopotamie, Mésopotamie donc du côté des deux grands fleuves que sont le Tigre et l'Euphrate. Là, il a fondé une famille. Comme je le disais tout à l'heure, il avait deux femmes, deux concubines, 12 fils, une fille. Et puis à un moment, après avoir été très prospère dans ses affaires, à l'époque ses affaires c'était des troupeaux. Il se dit, bon, j'ai fait tout ça, mais tout ça, c'est mon beau-père qui va en profiter. Maintenant, moi, j'ai une famille, je rentre. Et il part. Il part en cachette. On voit encore toujours un petit peu Jacob, et il a tendance à la dissimulation. Il part en cachette. Bon, son beau-père lui court après, le rattrape finalement. Ils font une alliance. Et là, Jacob arrive dans la terre de Canaan, où il va devoir faire face à quelqu'un d'autre, et c'est son frère.
0: Et donc là, c'est un retour à l'enjeu initial où il a dû quitter, par crainte de sa vie, son frère Ésaü.
1: Ésaü qui le haïssait et qui voulait sa vie. Il entend dire que Ésaü vient vers lui et qu'il a avec lui des hommes armés. Et il se dit... c'en est fini de nous. Alors, il va avoir une stratégie, il va faire passer devant des serviteurs avec des cadeaux pour son frère. Et puis, finalement, il va faire passer les femmes, les enfants. Mais malgré tout ça, il sait que si son frère a vraiment de mauvaises intentions, il ne pourra rien faire.
0: Il n'y a
1: rien à faire. Et c'est à ce moment-là que, après avoir organisé son camp pour le mieux possible gérer la situation, il se retrouve tout seul. Et là, il se passe quelque chose de surprenant, de presque pratiquement unique dans toute la Bible, qu'on trouve dans Genèse 32 à partir du verset 24. C'est peut-être ce passage-là qu'on voudrait lire maintenant.
0: Donc, Genèse chapitre 32, les versets 24 et 25, je vais lire. « Jacob demeura seul. Alors un homme lutta avec lui jusqu'au lever de l'aurore. Voyant qu'il ne pouvait pas le vaincre, cet homme le frappa à l'emboîture de la hanche. » Et l'emboîture de la hanche de Jacob se démit pendant qu'il lutta avec lui.
1: Ouais. C'est vraiment particulier. Jacob est tout seul et le texte dit ça vient de nulle part. Alors un homme lutta avec lui jusqu'au lever de l'aurore. Il n'y a rien qui est dit sur l'identité de cet homme. On essaie de s'imaginer la scène. Il est là, Jacob, peut-être pensif, en train de réfléchir, peut-être même de prier, parce qu'il se demande ce qui va se passer. Puis, on peut imaginer d'un seul coup quelqu'un l'agrippe et commence une lutte avec lui. Jacob ne sait pas qui c'est et il se bat avec.
0: Et le combat de lutte dure quand même un bon moment.
1: Et ça dure longtemps. Hein, il dit jusqu'à l'aurore. Alors, admettons que ça ait commencé en plein milieu de la nuit, mais quand même, ça ressemble à des heures de lutte. Et puis, le texte est quand même surprenant parce qu'il dit « Voyant qu'il ne pouvait le vaincre, cet homme le frappa à l'emboîture de la hanche. » Et l'emboîture de la hanche se démit. C'est presque contradictoire. Parce qu'il dit « Il ne peut pas le vaincre, mais en fait, il suffit... » qui touche
0: la hanche et c'était impossible pour lui de poursuivre le combat.
1: Exactement. Donc on sent, pour l'instant, on ne sait pas encore de qui il s'agit, on ne sait pas exactement quel est l'enjeu de cette lutte, mais on sent qu'il y a quelque chose d'anormal, de presque surnaturel ici. Et la suite du texte va le confirmer. Si on lit à partir du verset 26, peut-être tu peux lire maintenant le verset 26.
0: Il dit « Laisse-moi aller, car l'aurore se lève. » Et Jacob répondit, « Je ne te laisserai point aller que tu m'aies béni. »
1: Voilà, je ne sais pas comment tu comprends ça, Patrick, mais c'est une bagarre entre deux hommes. Et quand l'homme dit, « Ok, on arrête, je m'en vais. » Jacob dit, « Non, tu ne pars pas avant de m'avoir béni. » Donc, Jacob s'est rendu compte dans cette lutte dans la nuit avec un inconnu, il s'est rendu compte que cet inconnu, ce n'était pas simplement un homme qui passait par là, c'était quelqu'un de plus grand.
0: Et donc, on pourrait parler d'un être surnaturel,
1: absolument.
0: À la limite un ange, mais le texte éventuellement va nous faire une révélation. Mais certes, Jacob a dû ressentir effectivement qu'il était dans une situation... qui dépasse l'entendement et au final, lorsqu'il va dire « Bon, je ne vais pas te laisser partir tant que tu m'es béni », il y a là une allusion qu'effectivement, il a affaire à plus grand que soi.
1: Oui, il pense qu'il est en train de lutter avec quelqu'un qui est un envoyé de Dieu, hein, peut-être un ange, comme tu disais. Et ce qui est intéressant, c'est que dans cette lutte qui a duré longtemps, c'est comme s'il y avait eu un travail intérieur qui s'était fait à l'intérieur de Jacob. Où petit à petit, il découvre que l'homme avec qui il se bat, en fait, il suffirait probablement que cet homme-là, je mets « homme » entre guillemets, hein, veuille vraiment le démolir et puis Jacob n'existe plus. Mais il sent bien qu'en réalité, il le ménage et qu'à travers toute cette lutte, c'est comme si Jacob prend conscience que Dieu est en train de venir vers lui et de lui parler. Et j'imagine que tout passe dans sa tête, cette tromperie envers son frère, envers son père, ces années passées en Mésopotamie, là maintenant sa peur d'Ésaü, tout ça repasse dans sa tête, puis il se dit, ce dont j'ai besoin, c'est la bénédiction de Dieu. Finalement, la bénédiction de mon père, je l'ai volée, mais celle-là, je ne veux pas la voler, je veux la quémander et je veux m'y accrocher.
0: Je trouve ça intéressant parce qu'en quelque part, c'est un peu comme si Jacob résiste en quelque sorte à Dieu en luttant contre lui. Et puis cette résistance l'amène à un épuisement au point où est-ce qu'il n'a pas le choix de s'abandonner. Et dans cette décision intérieure de s'abandonner à Dieu, il a ensuite l'opportunité de recevoir la bénédiction dont il a tant besoin. Et ça me fait penser un peu à nous en tant que chrétiens, où souvent on lutte et on résiste contre Dieu alors qu'il cherche à faire un travail de transformation. Et c'est ce que Jacob est en train de subir, une transformation intérieure qui était induite par la présence de Dieu auprès de lui.
1: Absolument. Puis ça me fait penser, moi aussi, quand je lis ce texte, un peu à notre vie de prière aussi. Dans la prière, il y a à la fois l'abandon, comme tu disais, hein, entre les mains de Dieu, notre Créateur, mais il y a aussi cette lutte pour dire, Seigneur, je m'accroche à toi parce que j'ai besoin de toi pour moi, pour ceux qui sont autour de moi. Ce combat, en quelque sorte, avec Dieu, c'est aussi pour nous ce combat de la prière où on s'accroche à Dieu en disant « Je ne veux pas te laisser aller, que tu ne m'aies béni, que tu aies agi en ma faveur ou en faveur de ceux pour lesquels je te prie. » La prière est à la fois un abandon et une lutte, si je peux dire ça comme ça.
0: Et dans cette lutte, durant toute cette nuit jusqu'à l'aurore, assurément que, comme tu dis, Jacob était dans une dynamique de prière.
1: Certainement.
0: De solliciter la présence de Dieu et l'intervention de Dieu. Rémi, j'aimerais qu'on s'arrête juste quelques instants parce que je voudrais qu'on présente l'offre du jour à nos auditeurs. C'est un livre qu'on a présenté lors d'une de nos émissions sur Jacob, la première d'ailleurs. Et je voudrais rappeler à nos auditeurs qu'ils ont la possibilité de commander ce livre, « Les cinq bénédictions de Jacob ». 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
1: Oui, les bénédictions aussi que Jacob a réclamées et qu'il a fini par avoir, comme on va le lire tout de suite.
0: Exactement. Donc, on poursuit, Rémi.
1: On poursuit, oui, allons-y. À partir du verset, alors, il lui a dit... « Je ne te laisserai pas aller que tu ne m'aies béni. » Si tu veux lire, Patrick, à partir du verset 27 maintenant, versets 27 et 28.
0: « Il lui dit, « Quel est ton nom ?» Et il répondit, « Jacob. » Il dit encore, « Ton nom ne sera plus Jacob, mais tu seras appelé Israël, car tu as lutté avec Dieu et avec des hommes, et tu as été vainqueur. »
1: Voilà. L'homme en question lui demande, « Quel est ton nom ?» Et il répondit, « Jacob. » Alors, on rappelle à nos auditeurs, pour ceux qui ne le sauraient pas, que Jacob, ça veut dire le supplanteur, hein, celui qui, dans son histoire, a volé à son frère le droit d'aînesse, la bénédiction. Donc, le simple fait de dire Jacob, c'est comme un, en réponse à la question « Quel est ton nom ?», c'est comme un aveu de qui il est.
0: Ouais. Oui, c'est difficile aussi de porter un nom qui est à connotation péjorative où finalement, on a l'impression que son nom a un impact négatif sur son caractère et sur ce qu'il devient. Mais dans ce cas-ci, on a une intervention divine de la part de Dieu où le changement de nom est très significatif.
1: Absolument. Alors, toujours.
0: En fait, c'est révélateur d'une transformation profonde issue de cette lutte.
1: Oui. Toujours, hein, on rappelle que le nom dans la Bible, c'est quelque chose d'important. Ce n'est pas juste une sonorité qu'on aime bien. C'est vraiment, il y a une signification profonde derrière le nom. Et quand il y a un changement de nom, il y a encore plus de signification. On connaît des exemples bibliques. Par exemple, Jésus va dire à Simon, un de ses 12 apôtres, « Tu t'appelleras Pierre. » Et dans ce changement de nom, il y a une signification. Abraham est devenu Abraham. On trouve ça à plusieurs reprises. Donc là, le fait que cet homme, je mets « homme » entre guillemets, lui dise « Ton nom ne sera plus Jacob, mais tu seras appelé Israël », c'est vraiment significatif. Tu es en train de devenir un nouvel homme, un autre homme. À travers notre échange et ce combat.
0: Mais en même temps, on peut faire aussi le parallèle avec l'Évangile parce que quand nous choisissons consciemment de nous approcher de Dieu par la compréhension que nous avons de ce que Jésus a fait pour nous, dans la transaction, ce que nous recevons, c'est la possibilité de devenir une nouvelle créature.
1: Absolument.
0: Et tout ça se vit essentiellement par la présence et l'invitation du Saint-Esprit qui est en nous. Évidemment, dans l'Ancien Testament, l'Esprit-Saint était présent et ces personnages bibliques vivaient des transformations, mais aussi des périodes de croissance spirituelle très significative. Et je pense que celle-ci est probablement celle qui est la plus significative en ce qui concerne Jacob.
1: Bon, Jacob, c'est certainement un tournant dans sa vie, un moment décisif. Puis tu vois, Patrick, ce qui est intéressant, c'est que le nom qui lui est donné, c'est donc Israël. Alors, il y a au moins deux paradoxes dans le verset 28. Le premier paradoxe, il dit « Tu seras appelé Israël, car tu as lutté avec Dieu et avec des hommes et tu as été vainqueur. » Alors, c'est intéressant parce que Israël, ça ne veut pas dire... lutter avec Dieu, ça veut dire Dieu lutte, Dieu combat. Mais c'est interprété comme tu as lutté avec Dieu. C'est comme une manière de dire quand on laisse Dieu combattre pour nous, alors on combat le bon combat. L'apôtre Paul va dire que c'est le bon combat de la foi, de laisser Dieu combattre avec nous. On s'accroche à Dieu, mais c'est lui qui combat pour nous.
0: Mais cette idée de laisser Dieu combattre en nous, avec nous, c'est pas juste un combat de la foi, bien que fondamentalement, au cœur de l'Évangile, l'objectif principal, c'est que nous ayons foi en Dieu, foi en Jésus, dans la compréhension de ce que Christ a fait pour nous, pour l'humanité. Mais Dieu en nous, c'est aussi l'espérance de la gloire, nous dit Paul. C'est donc la possibilité de vaincre des dépendances. C'est donc la possibilité de travailler sur des défauts de caractère pour les améliorer, parce que la présence de Dieu en nous
1: nous transforme.
0: C'est quelque chose de perceptible et de concret. Quelqu'un qui expérimente Dieu a une histoire à raconter.
1: Et certainement, tu as raison, Patrick, et certainement que Jacob avait conscience qu'il était en train justement de vivre une expérience transformatrice. En s'accrochant à Dieu, Dieu combattait pour lui, en lui, avec lui. Et Jacob était en train de devenir un être nouveau, en particulier, je pense, par rapport à ses défauts de caractère, un homme qui apprenait l'intégrité, qui apprenait à être authentique, à être vrai.
0: À être honnête.
1: À être honnête, à faire confiance à Dieu.
0: L'autre chose aussi que je trouve intéressant de mentionner dans ce récit, Rémi, c'est cette idée où Dieu change son nom. Et en changeant son nom, en fait, pour moi, c'est aussi une façon pour Dieu de dire à Jacob, voici ce que je pense de toi, voici l'opinion que j'ai pour toi, parce que le nom est porteur d'un sens ou d'une signification. Et d'avoir, en tant qu'être humain, une bonne compréhension de ce que Dieu pense de nous, de ce que Dieu souhaite pour nous, je pense que c'est quelque chose d'encourageant. La Bible à plusieurs passages où on nous dit que Dieu a des projets de paix pour nous. Dieu désire nous prospérer. Dieu veut nous faire du bien.
1: Dieu porte un regard positif sur Jacob en l'appelant Israël. C'est un encouragement extraordinaire. Tu as raison, Patrick. Tellement important de savoir que Dieu nous regarde de cette manière positive, encourageante. Il voit bien nos défauts. Il voit bien tout ce qui doit changer en nous. Mais il voit ce qu'on est en train de devenir avec sa grâce, avec son action en nous.
0: Rémi, on arrive un peu à la fin, à la conclusion, si on veut, de nos trois émissions sur le personnage biblique, le patriarche Jacob. Comment est-ce qu'on pourrait, pour le bien de nos auditeurs, résumer en quelque sorte les leçons à tirer de la vie de Jacob?
1: Il y a beaucoup de leçons. Il y a beaucoup de leçons qu'on a essayé de dégager au fil de ces émissions. Peut-être l'une des plus importantes en lien avec ce qu'on a lu aujourd'hui, c'est que Jacob est devenu vraiment Israël, c'est-à-dire le vainqueur avec Dieu. Il est devenu quand il a reconnu sa faiblesse. Et en fait, il sort de cette rencontre avec Dieu. Si on lisait la suite du texte, il sort encore plus faible parce qu'il boite. Souviens qu'on a lu le texte, l'homme l'a touché à la hanche, l'a déboîté la hanche. Il sort de cette nuit de lutte encore plus faible et encore plus fort.
0: Et je pense que c'est quelque chose d'intéressant à noter, que en tant qu'être humain, quand on réalise à quel point on peut être brisé intérieurement, à quel point on peut être fatigué, brimé par la vie et même cassé, au point où est-ce qu'on ressent profondément notre faiblesse, j'oserais dire que c'est probablement un endroit où on pourrait se sentir le plus près de Dieu.
1: Absolument.
0: Parce que c'est une occasion pour nous d'aller vers Dieu avec tout ce que nous sommes et tout ce que nous avons pour justement lui demander de l'aide dans cette possibilité de vivre une transformation.
1: Et puis, ce qui est aussi frappant, me semble-t-il, dans l'histoire de Jacob, malgré tout, alors, il avait besoin d'apprendre qu'il était faible. Là, il l'apprend comme jamais. La grande force, malgré tout, de Jacob, c'est de s'accrocher à Dieu. Je ne te laisserai pas partir que tu ne m'aies béni. Ça veut dire, j'ai besoin de toi et je sais que toi, tu peux me transformer. Je sais que toi, tu peux me donner cette force dont j'ai besoin. Je ne te lâche pas.
0: Et je pense que cette résilience, cette persévérance, en voulant vraiment connecter avec Dieu, c'est un appel qui doit être fait non seulement à l'ensemble des chrétiens, mais aussi à l'ensemble de l'humanité. De dire, écoutez, si vous cherchez Dieu sincèrement, à cœur ouvert, Dieu va se laisser trouver par vous. Et Dieu vous donnera aussi une expérience personnelle qui sera unique et qui sera la vôtre. Et concrètement, le récit biblique, à travers l'histoire de Jacob, selon moi, Rémi, nous révèle que Dieu, c'est plus que des mots dans un livre. Dieu, c'est une expérience à expérimenter dans le quotidien qui vient tout simplement valider la vérité du récit que nous affectionnons, celui de la Bible.
1: C'est vrai, c'est vrai. Et cette bénédiction que finalement Jacob a obtenue ce matin-là, c'est aussi celle que nous, on peut expérimenter si simplement on reconnaît qu'on a besoin de lui et si on s'accroche à lui de tout notre être.
0: Rémi, j'aimerais te remercier pour l'ensemble des échanges que nous avons eus sur Jacob et j'espère et j'ose croire que ce sera encourageant aussi pour nos auditeurs. J'aimerais te demander si tu aurais la gentillesse de bien vouloir prier pour que nous puissions tous et chacun s'accrocher à Dieu jusqu'à ce que Dieu exauce cette parole envers nous et nous bénisse.
1: Absolument. Eh bien, Père du ciel, c'est avec confiance qu'on vient vers toi maintenant dans la prière. Te remercier d'abord pour cette histoire, celle de Jacob, qui est tellement celle de nous, chacun d'entre nous, de l'humanité. Notre grand besoin de toi, on reconnaît devant toi, nous aussi, notre besoin de pardon pour nos erreurs, nos fautes, nos égarements. Et merci de ce que tu portes sur nous un regard bienveillant, compatissant. Merci de ce que tu es prêt à pardonner et à nous transformer de plus en plus pour qu'on devienne ce que tu as prévu que nous soyons. Je pense, Seigneur, que peut-être certains d'entre nous, parfois, on peut être découragé, on peut porter un regard négatif sur nos vies. Mais merci, à travers l'histoire de Jacob, de nous rappeler que on peut toujours rebondir et que par ta grâce et ton pardon, on peut aller vers de nouvelles victoires. C'est la prière que je te fais pour chacun d'entre nous, au nom de Jésus. Amen.

Nous sommes arrivés à la conclusion de notre série de 3 émissions sur le patriarche Jacob. Peut-être avez-vous manqué les émissions précédentes et donc nous vous invitons à visiter notre site web ilestecrit.tv. 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Mais d'ici là, souvenez-vous, il est écrit, l'homme ne vivra pas de pain seulement, mais de toute parole qui sort de la bouche de Dieu.

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Mesdames, messieurs, bonjour. Vous avez reconnu Sugar Baby Love, non pas les Roubettes, mais Trop Beau. C'était la version de Dave. Et aujourd'hui, dans Génération Souvenir, on consacre notre petite heure à l'ami Dave. Dave, de son vrai nom, 1974. Hein, cette reprise de Sugar Baby Love, on en reparlera dans la deuxième partie de sa biographie. Ainsi que de Vanina, la chanson qui va suivre. Dave, de son vrai nom Wouter Otto Levenbach, né le 4 mai 1944 du côté d'Amsterdam. Sa maman était danseuse classique et son papa prof d'anglais. Aux côtés de ses deux frères et de sa sœur, il étudiera. Et dès 14 ans, il étudiera le piano et la guitare et va pratiquer le français, l'anglais, l'allemand, l'italien et le néerlandais. Excusez du peu. Quelques années plus tard, il sera pris par le mystique, comme il l'aime dernièrement. Il en parlait d'ailleurs à la télévision sur Antenne 2. Il est pris par le mystique. Il a failli devenir religieux, hein, de façon envisagée, des études de théologie dans un premier temps. Mais finalement, il fera du droit. À noter que Dave est passionné de navigation et c'est pour cela qu'il partira à l'automne 1968 avec 1000 florins. À l'époque, c'était donc la monnaie du pays, de son pays, en poche. Il partira donc avec 1000 florins de Hollande, hein, de son pays, la Hollande. Avant cela, il a fait un petit enregistrement à Londres en fin 63, qu'il commercialise en 64 dans son pays sous le nom de Dave Rich. Premier départ dans la chanson. Au cours de son voyage, il était parti donc en navigation en bateau du côté de Saint-Trope. En 68, il a fait la connaissance, pas de n'importe qui, de Eddie Barclay. Et en 69, il est dans les 10 candidats néerlandais pour l'Eurovision et il se classera 3e en pôle finale. Il rencontrera ensuite une faiseuse d'artistes, hein, Mick Michel, avec qui il compose la chanson « Le long des quais ». Puis il participera à une comédie musicale, à succès même, on va dire, de 71 à 74, où il fera là la connaissance de Daniel Auteuil, qui deviendra à tout jamais son meilleur ami. On écoute Vanina, on revient donc à la deuxième partie de Dave, juste après avoir écouté cette chanson. Et entre nous, on écoutera Nicole Croisier, qui a un petit rapport avec lui. Il avait fait l'Olympia dans les années 70 avec elle. Et on écoutera Nilda Fernandez, disparu malheureusement, ancien prof d'espagnol au lycée de Barentin, lycée Thomas Corneille, où il chante d'ailleurs 76 360. C'est le code postal de la ville de Barentin. Mais pour l'instant, Dave, Vanina.

Génération Souvenir, spécial Dev aujourd'hui, la biographie de Dev, on le retrouve dans les années 70 et juste avant, donc vous avez reconnu, c'était Marcel Amont, L'amour, ça fait passer le temps. Diable, lettre à Hélène à suivre, Allô Elisa, voilà les deux chansons qu'on va écouter dans quelques instants, mais on revient en 1974, la reprise de Sugar Baby Love que vous avez entendue en tout début d'émission, et Vanina, plus d'un million de ventes, hein, excusez du peu, tout comme du côté de chez Swan, dans C'est maintenant qu'on écoutera un petit peu plus tard, La vitesse de croisière, donc c'est parti pour Dev dans les années 70. La lettre à Hélène en 78 est un très joli succès. 1979, Allô Elisa, le passage dans le numéro 1 de Mariti et Gilbert Carpentier vont l'asseoir définitivement. Il va faire quelque chose au cinéma, quelque part au cinéma, dans Esprit de famille de Jean-Paul Lang, je crois que c'était Jean-Paul Lang, hein, le prénom, où il signe la musique du film par la même occasion. Également un feuilleton TV de 6 épisodes qui sera appelé Dicky Roy. Tout marche pour le mieux pour Dev à la veille de ses années 80. On va revenir donc dans ses années 80. Il va connaître, comme il se plaît à le dire, même encore maintenant, aujourd'hui, comme beaucoup de ses chanteurs à minette des années 60-70, il va connaître la grosse traversée d'un très joli désert, voilà comme il aime à le dire. C'est grâce à la scène et à sa très grosse réserve de tubes qu'il va continuer K1K à vivre de cette carrière. Et c'est dans les années 90 qu'il va surgir de nouveau, Dev, avec ce nouvel album intitulé « Toujours ». Toujours le même bleu. 1994, il apparaît dans le film La Cité de la Peur aux côtés des nuls et en 87, il se fera remarquer énormément avec cette fameuse pub du fromage de son pays, Les Dames, avec un petit peu un jeu de mots également. Hein. Alors, on écoute Dev, comme je l'ai dit tout à l'heure, Lettre à Hélène, un gros succès, Allô Elisa. On aura Salade de fruits de sa copine belge Annie Cordy et Patrick Juvet, la Musica. Et on reviendra à la troisième et dernière partie de la bio de Dev, avec notamment du côté de chez Swan et Est-ce par hasard. Pour l'instant, la lettre à Hélène.

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Merci d'être avec nous et avec Dave. Avec Dave, en fait, on fête les chanteurs francophones. Hein. J'étais en train de regarder tout à l'heure la Musica, donc Patrick Juvet, le Suisse. On a eu Annie Cordy, la Belge. On aura Brel également dans quelques instants au suivant, chanteur belge. Et on revient donc au chanteur néerlandais le plus francophone possible, hein, Dave. Il va s'engager de plus en plus dans le rôle d'animation radio et télévision. C'est d'ailleurs dans ces années 90-2000, lui qui sera choisi aux côtés de Fogiel pour représenter l'Eurovision à FR3. Puis ce sera Domino Fast, une émission que vous avez bien connue pour les plus anciens sur TF1 avec Flavie Flamand. Sorti d'un bouquin intitulé, soi-disant en passant, mais sur ces années paillettes, hein, il y évoque, voilà, c'est mieux comme ça, sa vie de star, 60-70, et celle de son déclin dans les années 80, comme beaucoup de chanteurs, hein, comme on le disait tout à l'heure. Il y raconte son histoire avec son compagnon et parolier Patrick Loiseau, un très joli roman, et à la suite, Olympia de nouveau en 1983, et ce, avec Nicole Croisille. 2006-2007, deux nouveaux albums et concerts donnés à la salle L'Européen. 2009, à l'été, il reprend du service sur Europe 1. Pour les 25 ans du Top 50 comme animateur, il participe également sur Arte à la rétro des années 80. 2010-2011, Dave est toujours bien là. Avril 2010, exactement, direction le boulevard des Capucines pour un petit bout de temps. Et il devient aussi juré dans l'émission « La France a un incroyable talent ». Dave se produit partout en France dès qu'il le peut. Sa vie est très bien remplie. Il était venu d'ailleurs du côté de Pavilly-Barentin, il me semble bien, et pour la mairie de Pavilly à l'époque, chantait dans ces années. Quoiqu'il sera un petit peu obligé de subir, d'arrêter ses concerts, hein, pendant la continuité en tout cas de ses concerts, et de subir une intervention cardiaque dans ces années. En 2014, pour ses 70 ans, c'est encore l'Olympia, et il fait la suite, aussitôt derrière, 2017-2018, avec la tournée « Achetant des têtes de bois ». Il n'arrête pas, en fin de compte, dans ces années. L'année 2022, il fera une très très mauvaise chute, Dave. Il va être obligé de doucement arrêter, car il a été même quelques jours dans le coma. Et il va survivre, comme il le dit, et il va revenir à lui. Et Dave, d'ailleurs, sera pour ses 80 ans cette année, l'année prochaine exactement, hein, on est en 2023-2024, il sera là pour un nouvel opus, et cette fois-ci, ce sera le Grand Rex. Bravo à toi, Dave, bravo l'artiste, le joyeux luron que l'on connaît, et on va t'écouter pour la dernière fois dans cette émission. Non, on aura dansé maintenant toute fin d'émission, mais on t'écoute deux fois de suite avec S. Par hasard, très jolie chanson. Et du côté de chez Swan, il sera suivi d'Ève de la chapelle de Harlem, un petit peu référence à ses premières années où il a failli se tourner vers le protestantisme et vers donc cette carrière, avec la chanson également de Jacques Brel, son compagnon de Belge, au suivant. Mais pour l'instant, est-ce par hasard ?

Et voilà, quel plaisir de réécouter Jacques Brel dans cette chanson au suivant. Vous êtes bien sur le 97.9 dans Génération Souvenir. Et cette Génération Souvenir était consacrée en trois épisodes, hein, trois parties, à la carrière de celui qui est toujours présent, toujours, puisqu'il fêtera ses 80 ans au Grand Rex l'année prochaine, l'ami d'Ève. Et on va terminer avec le toréador Charles Aznavour et Sacha Distel, ma première guitare, mais bien avant. On aura donc Dave pour le saluer, lui dire un de ses jours, avec Danser maintenant. C'était donc la bio à une prochaine émission de Génération Souvenir sur le 97.9.

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1: Le blaireau de Robert Desnos. Pour faire ma barbe, je veux un blaireau. Graines de rhubarbe, graines de poireau. Par mes poils de barbe s'écrit le blaireau. Graines de rhubarbe, graines de poireau. Tu feras ta barbe avec un poireau. Graines de rhubarbe, t'auras pas ma peau.

0: Voici votre série de méditations tirées du livret « Sa parole pour aujourd'hui » présenté par Jean-Pierre et Eliane.
1: Le pouvoir de la soumission. Méditons dans Éphésiens 5, versets 21 à 22. « Soumettez-vous les uns aux autres dans la crainte du Christ, ainsi les femmes à leur mari comme au Seigneur. »
2: Le sujet de la soumission de la femme à son mari est l'un des sujets brûlants qui divisent les communautés chrétiennes. Certains ont pour opinion que la Bible impose aux femmes chrétiennes d'obéir à leur mari parce que ceux-ci sont les chefs de la famille. D'autres, surtout les femmes, rétorquent que la Bible, écrite il y a au moins 2000 ans, se réfère à une époque, à une culture spécifique, qui nous sont étrangères et que ce concept favorise au sein du mariage les abus de toutes sortes.
1: La première chose à accepter, c'est que la Bible est la parole de Dieu, qui est le même hier, aujourd'hui et éternellement. Avons-nous donc le droit de récuser une partie de sa parole simplement parce que certaines phrases nous hérissent le poil? Le mot « soumission » en grec ne signifie pas « obéissance aveugle ». Soumission est un terme militaire qui implique que les troupes d'élite d'une armée doivent accepter l'autorité de celui ou ceux qui dirigent leur mission. La soumission ne renvoie pas à un problème de faiblesse, mais plutôt de contrôle de pouvoir. Dieu a créé la femme en lui conférant un pouvoir subtil, certes, mais indéniable dans ses rapports avec l'homme.
2: Réfléchissez-y. L'homme le plus fort de tous les temps, Samson, l'homme le plus sage qui ait jamais vécu, Salomon, et l'homme le plus cher au cœur de Dieu, David, tous les trois ont été dominés par le pouvoir des femmes. Certes, dans une direction négative, mais Dieu a créé la femme pour qu'elle utilise son pouvoir dans une direction positive. Le pouvoir de la femme peut construire ou détruire, comme Salomon l'explique. Une femme sage construit sa famille. Mais une femme stupide peut la détruire. Proverbe 14, verset 1. L'apôtre Pierre conseille ainsi aux femmes chrétiennes de se soumettre à leur mari, même non chrétienne, car leur pouvoir exprimé sous bien des formes peut conduire leur mari à Christ.
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1: Ah oui, fidèle aimable auditeur, internaute de la radio La Sentinelle, vous qui nous écoutez à travers les www.radio-rls.fr ou sur le 97.9 FM, nous sommes très heureux de rentrer chez vous pour votre émission tant attendue, tant aimée, 180 secondes de foi. Aujourd'hui, je veux parler du fruit de l'esprit. Le texte qui nous servira comme toile de fond, c'est bien Galates 5, les versets 22 et 23. Le fruit de l'esprit est amour, joie, paix, longanimité, bienveillance, bonté, foi.

0: soumission, tempérance. Contre de telles choses, il n'y a pas de loi. À travers ce texte, l'apôtre Paul nous identifie le fruit de l'esprit. Et ça, c'est une belle description. Ce fruit n'est pas produit par l'effort humain seul. Il est le résultat de la présence de Dieu dans une vie soumise à Dieu. Le fruit de l'esprit représente le caractère de Jésus formé en nous. Il ne s'agit pas d'une apparence extérieure, mais d'une transformation intérieure. Aujourd'hui, mon frère, ma sœur, laisse l'esprit cultiver ses fruits dans ton cœur, car une vie transformée produit un caractère qui reflète Dieu. Le fruit de l'esprit, c'est l'amour, la paix, la patience, la bonté, la bénignité, la fidélité, la douceur et la tempérance. Alors, laisse l'esprit cultiver ses fruits dans ton cœur. Déjà, bonne journée. Que le Seigneur vous bénisse.
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1: Christophe, bonjour.
2: Bonjour Denis.
1: La dépression, c'est quelque chose de très désagréable, qu'elle soit vécue par nous-mêmes ou par notre entourage. Donc, on voudrait trouver des solutions et vous nous y aidez émission après émission. Et peut-être que l'un des éléments qui se remarque souvent, c'est qu'on se prend un petit peu en pitié, comme on dit dans différentes langues. Il y a ces formules self-pity. Donc, vraiment, on se lamente parce qu'on trouve qu'on est le plus malheureux des hommes ou des femmes. Et ça fait partie de la dépression.
2: Alors c'est vrai qu'on trouve au cœur même de toutes les dépressions cette pitié de soi. Parce que l'homme, lorsqu'il perd sa dimension spirituelle, est égocentré. Et il voit tout, il ressent tout au travers de lui-même. Alors c'est une approche qui est au cœur de notre faiblesse, mais le message d'une thérapie spirituelle, c'est de faire prendre conscience que la finalité de la vie, ce n'est pas nous-mêmes, parce que par cette égocentration, on devient égoïste, et lorsque nous sommes atteints dans notre estime de nous-mêmes, lorsque nous sommes fragilisés, alors on se prend en pitié et alors on va macérer dans cette agressivité contre nous-mêmes et contre les autres qui ne nous ont pas reconnus, qui ont porté atteinte à notre dignité. Alors une psychothérapie spirituelle a pour but d'amener l'homme à ne pas tant regarder à soi, mais d'abord à l'autre. L'apôtre Paul va bien résumer ceci dans un passage de l'Épître aux Philippiens, chapitre 2, verset 9. Il dit ceci, que chacun d'entre nous, au lieu de considérer ses propres intérêts, considère aussi ceux des autres. Et dans cet équilibre de l'autre et de soi-même, on va saisir une grande vérité, c'est que c'est dans la mesure où l'autre sera reconnu, accepté, valorisé, que nous allons trouver une véritable identité, une véritable estime de nous-mêmes dans le bonheur qu'on apporte aux autres. Ça semble assez complexe, mais cela se résume très bien dans ce que Jésus dit dans ce fameux serment sur la montagne. Tout ce que vous voulez que les autres fassent pour vous, égocentration, d'où égoïsme, faites-le pour eux, décentration vers l'autre. Alors, c'est vrai que quand on analyse bien les personnes qui sont en difficulté spirituelle suite à cette dépression qui est finalement le fruit de nos peurs, de notre culpabilité, de notre frustration, de notre esprit de querelle, de perte de sens,
1: de nos rêves déçus,
2: etc. On voit bien que c'est toujours le moi qui règne sur le trône de notre pensée, de nos émotions. Et à partir de là, il y a tout un travail à faire pour amener un dépressif à cette idée difficile aussi, hein, de déchoir de ce trône du moi et de faire prendre en considération la présence de l'autre, la présence du conjoint, la présence des enfants, la présence de l'employé, la présence de l'autre. À partir de ce moment-là, dès qu'on accepte l'idée que le bonheur de l'homme et la réalisation de lui-même passe par la reconnaissance de l'autre, car l'autre reconnu nous reconnaîtra. Dès que l'idée est acceptée que c'est en faisant le bonheur de l'autre que l'autre fait notre bonheur, combien même cela ne se fait
1: pas tout à fait aussi mathématique.
2: Voilà, hein, je m'explique. Mais c'est parce que l'on aura l'acte de foi de donner que l'on va recevoir. Mmh. À partir de ce moment-là, cette psychothérapie du don de soi qui passe parfois par le sacrifice de soi-même, mais pour ressusciter à soi-même aussi.
1: Pour mieux revivre à soi-même.
2: Voilà, il y a de l'égoïsme derrière. L'apôtre Paul, dans le couple, par exemple, dira quelque chose de très beau. Celui qui aime sa femme s'aime lui-même. Pourquoi ?
1: Fait coup double.
2: Parce que, vous avez une grande expérience, Dani, et c'est vrai que c'est que celui qui fait le bonheur de sa femme, il va s'aimer lui-même parce que en réalité, sa femme reconnue, aimée, chérie, protégée, encadrée d'une atmosphère d'affection, va reporter son bonheur de femme sur son mari. Et l'égocentration dans l'attente que l'autre fasse notre bonheur, que l'autre soit valorisant à notre égard, que l'autre se plie à notre quatre volontés. Tout ceci, finalement, amène l'homme, ou l'être humain en général, lorsque cela ne se passe pas ainsi, et ça se passe rarement ainsi, dans la vie. Mmh. Et c'est pour ça que la Bible est un fantastique manuel de psychologie, en disant si jamais, si vous voulez vous trouver, si jamais vous voulez être reconnu et aimé, oubliez-vous au profit de l'autre. C'est contradictoire, mais c'est d'une vérité psychologique constatée dans les cours de récréation. Si le petit garçon, la petite fille qui amène son goûter, ses bonbons et ses petits gâteaux,
1: elle va
2: se cacher et va les manger tout seul. Mais si, par exemple, elle accepte de partager, les autres vont partager avec elle et puis elle sera
1: bien reconnue.
2: Exactement. L'Ecclésiaste dira quelque chose de très vrai. Elle jette ton pain à la surface des eaux. Avec le temps, tu le retrouveras. Voilà. Se donner. Au départ, c'est un acte par lequel on va se perdre, parce qu'on
1: on a se peur jette à la mer
2: de se
1: peu.
2: Fondre dans le magma de la foule. On a peur de se perdre, de s'aliéner dans le don de soi. Celui qui donne reçoit. Et on récolte ce que l'on sème. Si je sème des actes d'égoïste au travers desquels je veux être reconnu, aimé, sécurisé, protégé, je vais m'isoler par rapport aux autres, je vais être marginalisé, mais l'acte de se perdre et d'exister pour l'autre, c'est un acte d'affirmation, de reconnaissance de soi par l'autre. Alors c'est pour cela que, au travers de la dépression, il y a toujours de la pitié de soi, parce que on pense que réussir sa vie, c'est avoir une bonne estime de soi-même. C'est vrai, mais c'est l'autre à nous renvoyer cette bonne estime de soi-même. Et lorsqu'il nous la donne pas, ou qu'il ne peut pas nous la donner, parce que nous sommes des êtres de captation, de jouissance, de possessivité, à partir de ce moment-là, on risque pas d'être reconnu. Et le moindre petit grain de sable qui s'ajoute à nos dysfonctionnements génère la crise.
1: Et alors, en plus, de façon tout à fait pragmatique, le fait de penser à l'autre nous permet d'oublier justement pendant un moment nos propres soucis, quand on se sent mal avec soi-même, quand on n'est pas content de ce qui nous arrive, de se concentrer sur les besoins de l'autre va nous permettre de laisser du temps passer et de nous retrouver mieux ensuite.
2: Alors c'est vrai que je voudrais préciser quelque chose, il faut que le don de soi-là soit gratuit, qu'on n'attende rien en retour, sinon c'est la manipulation de l'autre. Il faut que ce soit gratuit. À partir du moment où s'il ne renvoie pas la balle, ben c'est son problème. Moi, j'ai ma bonne satisfaction de moi-même en existant pour l'autre et pour faire le bonheur de l'autre. Dans le couple, on réussit un couple lorsque on recherche non pas son bonheur, mais le bonheur de l'autre.
1: Nous allons mettre tout ceci en pratique du mieux que nous pouvons. Christophe Selmar, je vous dis à bientôt.

Billie Holiday, dont la vie est un mélange d'Édith Piaf et de Marilyn Monroe, raconte « Mon père et ma mère n'étaient que des gosses quand ils se marièrent. Il avait 18 ans et elle 16. Moi j'avais 3 ans. Maman travaillait comme femme de ménage chez des Blancs. Quand ils découvrirent qu'elle était enceinte, ils la flanquèrent à la porte. C'est sur ces lignes que s'ouvre son autobiographie « Lady Sings the Blues ». Nous sommes en 1935, elle est dans l'orchestre de Teddy Wilson. 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

Son vrai prénom est Eleonora, mais elle fut surnommée Billy en hommage à l'actrice Billy Dove. Pour payer son couvert, elle fait des ménages et des courses pour une maison de tolérance de Baltimore, sa ville natale. Elle y subit un viol, sa mère la fait venir à New York et Billy se prostitue. Arrêtée, elle passe 4 mois en prison. Toujours avec Teddy Wilson, en cette année 1935, Miss Brown to you.

À sa libération, elle passe en audition au Log Cabin de Harlem, où elle est engagée comme chanteuse au pourboire. Elle travaille bientôt régulièrement dans divers clubs du quartier, et c'est dans l'un d'eux que John Hammond l'entend. Impressionné, il organise une séance d'enregistrement avec Benny Goodman en 1933. Premier enregistrement, Your Mother's Song in Law.

Il est bon d'ouvrir une parenthèse pour rendre hommage au phénoménal travail accompli par John Hammond pour la cause des Noirs américains. Ce descendant d'une des plus riches familles américaines se passionne dès son plus jeune âge pour le jazz et le blues. Il dénicha les talents, lança les premiers concerts de jazz radiodiffusés. C'est à lui que l'on doit, au cours des années 30, le succès du boogie-woogie. C'est lui qui découvrit Aretha Franklin, Bob Dylan et Bruce Springsteen. Cela veut dire qu'il a voué toute sa vie à la musique. À mon avis, le plus important, c'est d'avoir, à chaque fois qu'il a pu, mélangé des musiciens noirs avec des blancs. Il bravait ainsi un interdit. Il est mort en écoutant sa chanteuse favorite Billie Holiday dans All of Me. Il avait supervisé cet enregistrement avec son soliste préféré, Lester Young.

En 1936, commence une liaison sentimentale entre Billy et le saxophoniste Lester Young. Elle le surnomme Prez pour président et lui l'appellera Lady Day. Ils enregistreront ensemble ainsi Mean to Me le 11 mai 1937. Le chef d'orchestre est toujours le pianiste Teddy Wilson.

Il lui arrive aussi de monter un orchestre avec lequel elle enregistre. Titre « The Man I Love », on retrouve une bonne partie de l'orchestre de Count Basie, Buck Layton et Harry Edison, trompette, Earl Warren, Lester Young et Jack Washington, saxophone, Joey Sullivan, piano, Freddie Green, guitare, Walter Page, basse et Joe John, batterie.

La rivalité entre le vieux et le nouveau continent fait que dans la majorité des cas, c'est le nouveau qui exporte vers l'ancien. Il est rare qu'une chanson franchisse l'Atlantique. Pourtant, en ce jour de Toussaint 1937, à New York, Mon homme de Maurice Yvain va se transformer, comme il se doit, dans la bouche de Billy, en My Man.

En 1939, écœuré par sa vie de tournée, Billy décroche un long engagement au Café Society de Greenwich Village. Elle continue d'enregistrer avec Teddy Wilson. Les voici dans More Than You Know.

En cette même année 1939, Billy décide d'inclure à son répertoire une chanson terrible qui deviendra un succès. Son nom, Strange Fruit, ce fruit étrange, est un noir lynché puis pendu à un arbre. L'enregistrement a lieu à New York le 20 avril en compagnie de l'orchestre de Franklin Newton.

Nous la laisserons aujourd'hui, à la veille de ces années 40, qui verront le début de sa déchéance due à l'alcool et la drogue, sans oublier la dépression. D'abord en 1937 avec Nice Work, If You Can Get It. Puis en 1939, année où elle décide de se produire sur scène avec une fleur de gardénia dans les cheveux. L'orchestre comporte, outre Teddy Wilson, trois grands talents, Roy Eldridge, trompette, Benny Carter, clarinette, saxophone, Cozy Cole, batterie, titre Sugar.

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Il faisait beaucoup d'aumônes au peuple et priait Dieu continuellement. Vers la 9e heure du jour, il vit clairement dans une vision un ange de Dieu qui entra chez lui et qui lui dit « Corneille ». Le regard fixé sur lui et saisi d'effroi, il répondit « Qu'est-ce, Seigneur ?» Et l'ange lui dit « Tes prières et tes aumônes sont montées devant Dieu, et il s'en est souvenu. Envoie maintenant des hommes à Joppé et fais venir Simon, surnommé Pierre. Il est logé chez un certain Simon Corroyeur, dont la maison est près de la mer. » Dès que l'ange qui lui avait parlé fut parti, Cornée appela deux de ses serviteurs et un soldat pieux d'entre ceux qui étaient attachés à sa personne. Et après leur avoir tout raconté, il les envoya à Joppé. Verset 24. Ils arrivèrent à Césarée le jour suivant. Corneille les attendait et avait invité ses parents et ses amis intimes. Lorsque Pierre entra, Corneille, qui était allé au-devant de lui, tomba à ses pieds et se prosterna. Mais Pierre le releva en disant « Lève-toi, moi aussi je suis un homme. » Et conversant avec lui, il entra et trouva beaucoup de personnes réunies. « Vous savez, leur dit-il, qu'il est défendu à un juif de se lier avec un étranger ou d'entrer chez lui. Mais Dieu m'a appris à ne regarder aucun homme comme souillé et impur. C'est pourquoi je n'ai pas eu d'objection à venir, puisque vous m'avez appelé. Je vous demande donc pour quel motif vous m'avez envoyé chercher. » Corneille dit, « Il y a 4 jours à cette heure-ci, je priais dans ma maison à la 9e heure, et voici, un homme vêtu d'un habit éclatant se présenta devant moi et dit, « Corneille, ta prière a été exaucée, et Dieu s'est souvenu de tes aumônes. Envoie donc quelqu'un à Joppé et fais venir Simon, surnommé Pierre. Il est logé dans la maison de Simon, corroyeur, près de la mer. Aussitôt, j'ai envoyé quelqu'un vers toi, et tu as bien fait de venir. » Maintenant donc, nous sommes tous devant Dieu pour entendre tout ce que le Seigneur t'a ordonné de nous dire. Alors Pierre, ouvrant la bouche, dit, « En vérité, je reconnais que Dieu ne fait point de favoritisme, mais qu'en toute nation, celui qui le craint et qui pratique la justice lui est agréable. Il a envoyé la parole aux fils d'Israël en leur annonçant la paix par Jésus-Christ, qui est le Seigneur de tous. Vous savez que ce qui est arrivé dans toute la Judée, après avoir commencé en Galilée, à la suite du baptême que Jean a prêché. Vous savez comment Dieu a oint du Saint-Esprit et de force Jésus de Nazareth, qui allait de lieu en lieu, faisant du bien et guérissant tous ceux qui étaient sous l'empire du diable, car Dieu était avec lui. Nous sommes témoins de tout ce qu'il a fait dans le pays des Juifs et à Jérusalem. Ils l'ont tué en le pendant au bois. Dieu l'a ressuscité le 3e jour et il a permis qu'il apparaisse, non à tout le peuple, mais aux témoins choisis d'avance par Dieu, à nous qui avons mangé et bu avec lui après qu'il fut ressuscité des morts. Et Jésus nous a ordonné de prêcher au peuple et d'attester que c'est lui qui a été établi par Dieu, juge des vivants et des morts. Tous les prophètes rendent de lui le témoignage que quiconque croit en lui reçoit par son nom le pardon des péchés. Parole du Seigneur. Le Seigneur Jésus, utilisant une hyperbole, a dit qu'il est plus facile à un chameau de passer par le trou d'une aiguille qu'à un riche d'entrer dans le royaume des cieux. Je pourrais établir une autre hyperbole et dire, un peu comme le Seigneur Jésus-Christ a dit, qu'il est plus facile peut-être à une chèvre, elle n'est pas aussi grosse qu'un chameau, plus facile à une chèvre de passer par le trou d'une aiguille qu'à un homme moral d'entrer dans le royaume de Dieu. Souvent, ceux qui n'ont pas la conscience d'avoir commis quelques fautes graves se bercent d'une grave illusion. Ils pensent qu'ils seront à l'abri de la colère de Dieu. Ils pensent qu'ils méritent la gloire de Dieu, en quelque sorte. Cependant, le récit que nous avons sous les yeux nous démontre tout à fait le contraire. Au fait, ce récit nous montre que la foi en Christ est le passage obligé pour tout homme.

0: désirant obtenir la vie éternelle. Pour qu'on puisse avoir la vie éternelle, qui que l'on soit, le passage obligé, c'est le salut, c'est la foi, pardon, en Jésus-Christ. Corneille était un homme exemplaire, comme nous allons le voir. Cependant, il n'avait pas encore le salut. Et ce matin, j'aimerais m'adresser à ceux qui sont ici, peut-être des amis de l'Église. Et vous prenez vos aises, ne prenons pas conscience que vous êtes au bord d'une falaise, parce que être bon, généreux, être même craignant Dieu, cela ne suffit pas. Il faut passer par la porte étroite, il faut recevoir dans votre âme le salut que Jésus-Christ seul peut accorder. Regardons ce qu'il en était pour cet homme appelé Corneille. D'abord, le texte nous révèle que Corneille, cet homme dont il est question dans le texte que nous avons lu, il avait une très grande valeur humaine. C'était un homme bon, un homme fort. Sa vaillance au combat avait valu à Corneille une place au-dessus de ses compagnons. Il était un centenier ou un centurion. Cela veut dire qu'il avait sous ses ordres 100 hommes. Et sincèrement, lorsque nous regardons le Nouveau Testament dans son intégralité, il n'y a sans doute aucun homme qui soit présenté sous un jour plus favorable que Corneille. Corneille, c'est Dieu disant à la race humaine, homme, humain, prenez ce qu'il y a de mieux dans l'homme, toutes les vertus, elles ne peuvent lui donner le salut, car tous ont péché et sont privés de la gloire de Dieu. C'était le genre d'homme que nous tous, nous aurions aimé avoir comme voisin, que tout père aimerait avoir comme fils, que toute nation aimerait offrir en exemple à ses citoyens, dont tout homme injuste fuyait le regard juste, et que tout homme aurait aimé avoir pour père ce Corneille dont il est question. Il nous est dit au verset 2 que cet homme était pieux et craignait Dieu avec toute sa maison, qu'il faisait beaucoup d'aumônes au peuple et priait Dieu continuellement. Son sérieux lui a donné une promotion et une place dans la ville où était le siège du gouvernement romain. Il était à Césarée, et c'était là le siège du gouvernement romain, pas à Jérusalem. Donc c'était un homme valeureux, véritablement. Et comme cet autre centenier décrit dans l'Évangile, Jésus aurait sans doute pu dire de Corneille, s'il l'avait rencontré, même en Israël, « Je n'ai pas trouvé une aussi grande foi. » Il était pieux, il craignait Dieu, et ceci est d'autant plus à son mérite que Corneille avait été élevé dans une culture païenne, il était romain. Une culture où l'on rendait un culte aux dieux du panthéon romain, Jupiter, Neptune et les autres. Quoiqu'il fût élevé dans un tel milieu, dans un tel contexte, Corneille vint à la foi dans le Dieu d'Israël. Et il s'était apparemment converti au judaïsme et pratiquait la religion des Juifs. Il fréquentait sans doute la synagogue et participait aux festivités juives, au temple. Son influence et sa piété s'exerçaient sur toute sa maisonnée, car il nous est dit que Corneille craignait Dieu avec toute sa maison. C'est un homme vraiment remarquable. Et après même avoir adopté les voies d'Israël, sur le plan religieux, sur le plan spirituel, Corneille a apparemment fait de sa femme et de ses enfants, s'il en avait, des serviteurs de Dieu et des prosélytes, c'est-à-dire des convertis à la religion juive. Il prêchait apparemment à ses soldats parce que parmi eux, on trouve des soldats qui craignaient Dieu, comme nous le lisons un petit peu plus bas au verset 7. Il est dit que Corneille appela deux de ses serviteurs et un soldat pieux d'entre ceux qui étaient attachés à sa personne. Un soldat romain, sans doute, mais qui était pieux, qui avait également la crainte de Dieu, et peut-être rendu pieux par le témoignage de Corneille et ses bonnes actions. À sa porte, puisqu'il donnait l'aumône, à sa porte venait frapper la veuve, l'orphelin, le mendiant et le boiteux. Ils étaient sûrs de ne pas repartir à vide, parce que sourire les attendait, et également une pièce de monnaie, car Corneille pratiquait l'aumône. Ils étaient sûrs qu'une main aimante, discrète, placerait dans leurs mains ne fût-ce qu'une pièce d'argent. Ils savaient qu'un mot de tendresse, d'encouragement les attendait lorsqu'ils iraient voir Corneille, car cet homme avait un grand cœur. Sa solde n'était pas ménagée pour pouvoir procurer du bien aux autres. Il menait même une vie de prière. Il était constamment en prière. Et il nous est dit qu'il s'enfermait dans sa chambre aux heures de la prière. Verset 3, vers la neuvième heure du jour, il vit clairement une vision, dans une vision un ange de Dieu qui entra chez lui et lui dit « Corneille ». Donc, il était chez lui en train de s'adonner à la prière, car il priait Dieu continuellement. Et sans doute Corneille, mieux que nous, aurait pu chanter « Veille au matin, veille à midi, veille le soir, veille toujours », parce que c'était un homme de prière. Mais Dieu le voyait. Dieu savait qu'il n'y avait pas dans son cœur de l'hypocrisie. Il ne cherchait pas à étaler sa religiosité pour être vu des autres. Il ne se laissait pas soudoyer pour accomplir de sales besognes. Il condamnait la corruption, il n'abusait pas de son pouvoir. Voilà l'image que nous avons dans les Écritures de cet homme appelé Corneille. Et tout le monde rendait de lui un bon témoignage. Frères et sœurs, chers amis qui m'écoutez, si vous dépeignez un tel homme à ceux qui ignorent les exigences de Dieu en vue de l'obtention du salut, ces personnes vont écrire le nom de Corneille dans le livre de vie. Ces gens voudront imiter le palmarès de Corneille. Et si jamais un homme pouvait être sauvé sans Christ, ce serait bien Corneille. Vous savez, beaucoup de gens ratent la route du salut parce que, comme Corneille, ils sont moraux. Ils estiment ne pas avoir besoin de la grâce du Seigneur Jésus-Christ. Ils disent en eux-mêmes, ou encore pour que d'autres les entendent, « J'ai toujours mené une vie respectable. Mon nom n'a jamais été associé à un scandale. Je jouis du respect de mes voisins et de mes collègues. Je suis un bon père de famille. Je suis fidèle à mon épouse. Je paie mes taxes. J'adhère à la morale chrétienne. Si des gens méritent d'aller au ciel, certainement j'estime être l'un d'entre eux. » Bien justement, l'histoire de la conversion de Corneille nous montre que personne, absolument personne, ne mérite d'être sauvé. Personne ne mérite d'être sauvé. Mais seuls ceux qui mettent leur foi en Jésus-Christ pour avoir la vie éternelle, seules ces personnes peuvent recevoir le salut et la vie éternelle. Si on pouvait être sauvé par un autre moyen que le sacrifice du Seigneur Jésus-Christ, si nous pouvions atteindre le ciel par nos propres efforts, alors pourquoi Jésus est-il venu mourir sur la croix pour nous? Ce serait comme vous demander de faire une échelle pour arriver sur la lune. Vous n'y arriverez pas. Ce serait comme vous demander de faire le tour du monde dans un bateau en papier. Vous n'y arriverez pas par vos propres efforts. Vous n'arriverez pas au ciel par vos propres efforts, autant que personne ne peut faire le tour du monde dans un bateau en papier. Frères et sœurs, si quelqu'un donc avait une grande valeur humaine et remplissait des critères pour être sauvé, ce serait Corneille. Cependant, Corneille avait un besoin que Dieu décida d'exaucer. Si nous lisons en Actes chapitre 10 et au verset 31, voici ce que nous lisons. Corneille, lui dit l'ange, ta prière a été exaucée. Et Dieu s'est souvenu de tes aumônes. Ta prière a été exaucée. Et Dieu s'est souvenu de tes aumônes. Quelle prière Corneille adressait-il à Dieu qui a pu être exaucée? Cela n'est pas dit clairement, mais nous pouvons arriver à une certaine conclusion en regardant le texte. Si la prière de Corneille a été exaucée et que Dieu lui a demandé de faire chercher Pierre pour que Pierre lui dise les paroles par lesquelles il devait être sauvé, cela signifie que Corneille était sans doute en train de prier Dieu pour lui montrer le chemin du salut. Il demandait à Dieu plus de lumière sur la façon de le servir et de trouver la vie éternelle. Seigneur, implorait-il, sonde mon cœur, sonde moi, éprouve-moi, connais mes pensées, regarde si je suis sur une mauvaise voie et conduis-moi sur la voie de l'éternité. Il savait qu'il faisait ce qui était bien, mais il n'était pas certain de plaire véritablement à Dieu. Il voulait être sûr, telle voie, disait-il, paraît droite à un homme, mais son issue c'est la voie de la mort. Je ne veux pas être sur la voie de la mort et penser que je suis sur la voie du bien. Donc montre-moi le chemin à suivre. Dans son cœur, il y avait un vide, et ce vide avait la forme de Dieu. Malgré toutes ses bonnes œuvres, malgré toutes ses bonnes actions, et l'Esprit Saint qui vient habiter dans le cœur de ceux qui mettent leur foi en Jésus n'était pas en lui. Corneille n'avait pas en son cœur ce témoignage qu'il était enfant de Dieu, parce que lorsque nous mettons notre foi en Jésus, le Saint-Esprit vient prendre place dans nos cœurs et il rend témoignage que nous sommes enfants de Dieu. Et lui n'avait pas encore reçu ce témoignage qu'il était enfant de Dieu. Il cherchait Dieu à tâtons dans l'obscurité. Il ne connaissait pas encore la vérité qui libère. Il ne savait pas que ce Galiléen dont il avait entendu parler était le Messie venu pour le sauver et lui donner la vie éternelle. Ah, Corneille, Corneille d'antan et Corneille d'aujourd'hui, ta générosité est insuffisante pour que tu aies le salut. Même quand tu donnerais toute ta nourriture pour nourrir les pauvres, quand même tu livrerais ton corps aux flammes, cela ne te servirait absolument de rien. Ta piété, Corneille, est insuffisante. Même quand tu te retirerais du monde pour te consacrer entièrement à la méditation et à la prière, le gouffre qui te sépare du ciel ne se refermerait pas d'un millimètre. Parce que cela ne suffit pas. Cela ne saurait jamais suffire. La moralité de Corneille ne pouvait pas non plus lui assurer l'accès au ciel, même s'il devait mortifier, lacérer, mutiler son corps pour en supprimer l'attrait du péché. Sa popularité, puisqu'il recevait un bon témoignage de tout le monde, sa popularité ne lui servirait de rien, même si toute la nation juive en cœur proclamait sa bonté devant Dieu. Ce qui arriva à Corneille était un accomplissement de la promesse que Dieu a faite en Jérémie chapitre 29 au verset 13, où il dit « Vous me chercherez et vous me trouverez si vous me cherchez de tout votre cœur. Vous me chercherez et vous me trouverez si vous me cherchez de tout votre cœur. » Avez-vous besoin d'avoir la certitude de la vie éternelle, alors cherchez l'Éternel de tout votre cœur. Demandez-lui de se révéler à vous s'il est réel. Et je pense qu'il le fera si vous le cherchez de tout votre cœur. Si vous avez des doutes, si les paroles que vous entendez au moment des prédications ne vous convainquent pas, si ce que vous lisez dans les Écritures n'est pas suffisant pour vous montrer quel est le chemin de la vie éternelle, alors cherchez Dieu. Car il est près de ceux qui l'invoquent, de ceux qui l'invoquent avec sincérité. Invoquez-le, il se manifestera à vous, il vous dira qui il est, il se montrera à vous tel qu'il est, et il vous montrera le chemin que vous devez choisir. Ce fut le cas, je crois, pour Corneille. Beaucoup d'hommes ne trouvent pas l'Éternel parce qu'ils ne le cherchent pas de tout leur cœur. Je n'oublierai pas ces récits que je lis ces jours-ci. Il est vrai que le christianisme est persécuté de nos jours, ou les chrétiens sont persécutés de nos jours, dans des contrées que nous n'avons jamais visitées, dont nous entendons parler peut-être seulement à la radio ou dans les nouvelles, mais il y a témoignage après témoignage de personnes qui sont en train, de nos jours, de se convertir au Seigneur Jésus-Christ après avoir cherché sa face. J'ai même lu l'histoire de quelqu'un qui était sur le point de se suicider et qui a dit « D'accord, Dieu, si tu es réel, révèle-toi à moi ». Et d'une manière ou d'une autre, Dieu s'est montré à ces personnes. Une dame dont j'ai lu l'histoire était sur le point de commettre le suicide lorsqu'elle a allumé sa télévision et elle a entendu quelqu'un qui parlait de Dieu. Et elle a commencé à chercher dans la Bible et elle s'est convertie au Seigneur Jésus. Elle a trouvé la vie éternelle. Donc, si nous cherchons le Seigneur, si nous lui disons « Seigneur, telle voie paraît droite aux hommes », mais son issue, c'est la voie de la mort. Je ne veux pas m'égarer. Je t'en supplie, révèle-toi à moi. Il vous le montrera. Il vous montrera quelle est la vérité et quel est le chemin que vous devez suivre. Mettez le Seigneur à l'épreuve. Mettez Dieu à l'épreuve. Cherchez-le et il se révélera à vous. Corneille était donc quelqu'un qui avait une grande valeur humaine, un bon soldat, quelqu'un qui faisait des aumônes, qui priait continuellement, dont tous rendaient un bon témoignage. Néanmoins, il avait un grand besoin et il a demandé à Dieu de satisfaire ce besoin. Et Dieu a exaucé cette prière selon ce que nous lisons en Actes 10 au verset 31. Cependant, vous verrez que Corneille, malgré son mérite, et malgré sa grande valeur, ne fut sauvé que lorsqu'il mit sa foi au Seigneur Jésus. Qu'est-ce qui se passe? Corneille envoie trois de ses hommes chercher Pierre, Simon Pierre. Celui-ci, accompagné de quelques frères, se rend à Césarée, donc, à la demande de Corneille. Et lorsqu'il arrive chez Corneille, comme nous l'avons lu dans le chapitre 10 du livre des Actes, Pierre commence à leur annoncer la bonne nouvelle. Et il arrive au verset 43, où nous lisons ceci. « Tous les prophètes rendent de lui, c'est-à-dire de Jésus, le témoignage que quiconque croit en lui reçoit par son nom le pardon des péchés. » Quiconque croit en Jésus reçoit par son nom le pardon des péchés. Voilà ce qui manquait dans le puzzle de Corneille. Il n'avait pas encore cru au nom du Seigneur Jésus. Et c'est pour cela qu'il était insatisfait, qu'il y avait dans son cœur ce vide et qu'il priait Dieu et que sa prière a été exaucée. Il fallait croire en son nom. Souvenez-vous, frères et sœurs, devant le Sanhédrin, les apôtres dirent, en acte 4, verset 12, « Il n'y a de salut en aucun autre, car il n'y a sous le ciel aucun autre nom qui a été donné parmi les hommes par lequel nous devions être sauvés. Il n'y a de salut en aucun autre. » Souvenez-vous également, toujours dans le livre des Actes, au geôlier de Philippe, qui tomba aux pieds de Paul et de Silas, leur demandant « Que faut-il que je fasse pour être sauvé ?» Ils lui dirent « Crois au Seigneur Jésus et tu seras sauvé, toi et ta famille. » Oui, il faut croire en Jésus, croire en sa mort et en sa résurrection, croire en ce que disent les Écritures à son sujet. Il faut croire qu'il est mort et ressuscité à cause de notre péché et mettre notre confiance indéfectible en lui, nous reposer totalement sur l'œuvre qu'il a accomplie sur la croix pour nous. Croire en lui et en lui seul. Croire en lui, mais pas en mes bonnes actions. Croire en Jésus et non pas en ma religion. Croire en Jésus et non pas en ma moralité. Croire en Jésus et non pas en mon baptême. Croire en lui et en lui seul, jusqu'à ce que j'aie l'assurance que son sang m'a lavé et que mon nom est inscrit dans le livre de vie. Chers amis, vous qui m'écoutez ce matin, avez-vous cette assurance? Vous reposez-vous ou reposez-vous votre foi uniquement sur le sacrifice de Jésus au calvaire? Ou bien croyez-vous que un mérite quelconque pourra vous donner l'accès au ciel? Je vous encourage encore une fois à regarder le récit de la vie de Corneille et le récit de sa conversion pour être convaincu que c'est seulement la foi au Seigneur Jésus-Christ qui peut nous donner l'assurance de la vie éternelle. C'est le passage obligé pour toute personne désirant obtenir la vie éternelle. Qu'en est-il pour vous ce matin? Certains sont peut-être des amis de l'Évangile, ou comme j'ai entendu un pasteur les appeler, vous êtes des sympathisants de la foi évangélique. Cependant, vous n'êtes pas encore ancrés dans l'Évangile. Certains d'entre vous, vous êtes présents, vous écoutez la parole de Dieu, vous êtes familier avec son contenu tout simplement parce que vos parents vous amènent à l'Église. Mais ce n'est pas encore votre conviction propre. Certains sont même présents parce qu'ils ont un intérêt quelconque qu'ils sont en train de défendre. Ils sont là parce que quelqu'un leur demande de l'être. Ils sont là parce qu'ils croient obtenir certaines faveurs de la part de Dieu s'ils sont à l'Église. Mais votre foi n'est pas encore ancrée au Seigneur Jésus-Christ. Alors je vous pose la question, êtes-vous né de nouveau? Tout comme dans votre acte de naissance physique, il est dit que tel jour, à telle heure, de telle personne est né tel enfant. Ainsi, vous devez avoir un acte de naissance spirituelle, un acte de nouvelle naissance. Ce jour où vous mettez votre foi en Jésus-Christ, où vous savez que vous êtes passé de la mort à la vie et où vous avez eu l'assurance que désormais vous faites partie de la famille de Dieu. Avez-vous cette assurance? Frères et sœurs, chers amis qui m'écoutez, aujourd'hui est le jour du salut. Maintenant, c'est le temps favorable, car vous ne savez pas s'il y aura un autre temps favorable. Vous ne savez pas s'il y aura une nouvelle opportunité. Il y a de cela quelques jours, moins de 2 semaines, j'ai vu quelqu'un que je connais, et nous nous sommes entretenus, nous nous sommes parlé, et nous avons fait un bout de chemin ensemble. Moins de 8 jours après, j'ai appris que cette personne était morte. Je me réjouis de ce que c'était un pasteur, un serviteur de Dieu. Néanmoins, ça peut être vrai pour n'importe lequel d'entre nous ici présents. Nous ne savons pas quand nous aurons une nouvelle opportunité. C'est peut-être la toute dernière que Dieu nous offre. Et aujourd'hui, si vous n'avez pas encore saisi la main du Christ, je vous invite à mettre votre main dans la sienne pendant qu'il passe. Et saisissez cette opportunité. Maintenant est le temps favorable. Aujourd'hui, c'est le jour du salut. Si vous croyez que vous êtes bon, regardez l'histoire de Corneille. Si vous pensez que venir à l'église, cela suffit, regardez encore son histoire. Il faut mettre votre foi en Jésus-Christ. Lui seul peut vous sauver.
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1: La reine citrouille de Virginie Minard. À la fête d'Halloween, elle mange des bonbons donnés par le pâtisson, le pâtissier le plus in. Dans la nuit, elle illumine le jardin presque désert, qui n'a plus l'air assez vert, en montrant sa bonne mine. La reine du potager, c'est une énorme citrouille. Tous les légumes bafouillent devant sa bouille orangée.

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Ésaïe, chapitre 47. Descends et assieds-toi dans la poussière, vierge, fille de Babylone. Assieds-toi à terre, sans trône, fille des Chaldéens. On ne t'appellera plus délicate et voluptueuse. Prends les meules et moue de la farine. Ôte ton voile, relève les pans de ta robe, découvre tes jambes, traverse les fleuves. Ta nudité sera découverte et ta honte sera vue. J'exercerai ma vengeance, je n'épargnerai personne. Notre Rédempteur, c'est celui qui s'appelle l'Éternel des armées, c'est le Saint d'Israël. Assieds-toi en silence et va dans les ténèbres, fille des Chaldéens. On ne t'appellera plus la souveraine des royaumes. J'étais irrité contre mon peuple, j'avais profané mon héritage et je les avais livrés entre tes mains. Tu n'as pas eu pour eux de la compassion, tu as durement appesanti ton joug sur le vieillard. Tu disais, « À toujours je serai souveraine. » Tu n'as point mis dans ton esprit, tu n'as point songé que cela prendrait fin. Écoute maintenant ceci, voluptueuse, qui t'assied avec assurance et qui dit en ton cœur, « Moi, et rien que moi, je ne serai jamais veuve et je ne serai jamais privée d'enfant. » Ces deux choses t'arriveront subitement, au même jour, la privation d'enfant et le veuvage. Elles fondront en plein sur toi, malgré la multitude de tes sortilèges, malgré le grand nombre de tes enchantements. Tu avais confiance dans ta méchanceté. Tu disais, « Personne ne me voit !» Ta sagesse et ta science t'ont séduite. Et tu disais en ton cœur, « Moi, et rien que moi !» Le malheur viendra sur toi, sans que tu en voies l'aurore. La calamité tombera sur toi, sans que tu puisses la conjurer. Et la ruine fondra sur toi tout à coup, à l'improviste. Reste donc au milieu de tes enchantements et de la multitude de tes sortilèges, auxquels tu as consacré ton travail dès ta jeunesse. Peut-être pourras-tu en tirer profit, peut-être deviendras-tu redoutable. Tu t'es fatigué à force de consulter. Qu'ils se lèvent donc et qu'ils te sauvent, ceux qui connaissent le ciel, qui observent les astres, qui annoncent, d'après les nouvelles lunes, ce qui doit arriver. Voici, ils sont comme de la paille, le feu les consume, ils ne sauveront pas leur vie des flammes. Ce ne sera pas du charbon dont on se chauffe, ni un feu auprès duquel on s'assied. Tel sera le sort de ceux que tu te fatiguais à consulter. Et ceux avec qui tu as trafiqué dès ta jeunesse se disperseront chacun de son côté. Il n'y aura personne qui vienne à ton secours.

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1: Le pouvoir de la soumission. Dans Genèse 21, verset 12, nous lisons « Écoute tout ce que Sarah te dira, c'est par Isaac que viendra ce qui sera appelé ta descendance. »
2: À lire ce que Pierre écrit à propos de Sarah, on pourrait imaginer que Sarah obéissait au doigt et à l'œil à son Seigneur. Mais relisez le texte de la Genèse des chapitres 11 à 25 et vous risquez de découvrir une image bien différente de la personnalité de la femme d'Abraham et des relations qui les liaient l'un à l'autre. Sarah écoutait certes les suggestions de son mari, mais parfois c'était le contraire.
1: Par exemple, concernant Agar, Abraham n'était pas content à l'idée d'accepter la suggestion de Sarah, et Dieu lui-même intervint pour forcer Abraham à chasser Agar. Tout épisode d'Agar et d'Ismaël illustre l'égalité qui existait entre Abraham et Sarah, se soumettant l'un à l'autre à tour de rôle, avant que Dieu dise à Abraham d'obéir à sa femme. Leur vie montre ainsi que tous les deux écoutaient Dieu et cherchaient à vivre selon ses commandements. Chacun avait une relation directe à Dieu et cela devait être un exemple pour nous aujourd'hui.
2: Le vrai mariage chrétien devrait être caractérisé par un soutien et respect mutuel entre les conjoints. Parfois, l'homme a raison, parfois la femme a raison. Mais tous deux devraient rechercher la direction de Dieu dans toutes leurs décisions. La soumission de l'un à l'autre n'est pas basée sur le genre, mais sur ce que Dieu les conduit à faire dans une situation spécifique. La soumission, en fait, tient davantage à la confiance que l'on place en Dieu pour qu'il nous conduise en toutes circonstances. Certaines femmes de la Bible osèrent désobéir à leur mari, car elles préférer obéir à Dieu.
1: Pensez à Abigail, celle qui fut décrite comme la meilleure femme de David, alors que son mari avait offensé David et ses hommes qui déterminèrent alors de tuer tout son clan. Abigail prit sur elle d'aller à la rencontre de David et de l'empêcher de commettre un péché qu'il avait regretté ensuite. Sa sagesse eut une influence positive sur David et prouve que toute femme chrétienne se doit de refuser de se soumettre à son mari, surtout sur celle-ci abuse sa position ou enfreint les commandements divins. La soumission est avant tout le pouvoir de l'amour.
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1: Fidèle aimable auditeur, internaute de la radio La Sentinelle, vous qui nous écoutez à travers les www.radio-rls.fr ou sur le 97.9 FM, nous sommes très contents de rentrer chez vous pour votre émission de prédilection 180 secondes de foi. Priez dans l'esprit. Le texte qui nous servira comme toile de fond, c'est bien Jude 20. Je vous donne lecture rapidement. Vous, bien-aimés, vous édifiant vous-même sur votre très sainte foi, priant par l'Esprit Saint. L'épître de Jude, quoique un seul chapitre, mais nous exhorte de prier par le Saint-Esprit. Et j'arrive à comprendre que la prière n'est pas seulement une parole adressée à Dieu. Elle est aussi une œuvre spirituelle guidée par l'Esprit de Dieu. Et dans une perspective biblique, prier dans l'esprit signifie prier avec sincérité, prier avec foi, prier avec alignement selon la volonté de Dieu. Prier dans l'esprit, c'est permettre à Dieu de transformer notre manière de prier. Aujourd'hui, mon frère, ma sœur, ne prie pas seulement avec des mots. Prie avec ton cœur. Car une prière conduite par l'Esprit touche le cœur de Dieu. Prions sincèrement. Bonne journée. Que le Seigneur nous bénisse abondamment.
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0: 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Christophe Selmar, bonjour.
1: Bonjour Denis, bonjour aussi à vous tous, à mes auditeurs.
0: La dernière fois, vous nous parliez un petit peu de ce qui se passait quand on se prenait en pitié et ce qui arrive souvent en période de dépression et qui ne fait qu'aggraver la situation en fait. Parce qu'on est tellement retourné vers nous, concentré sur nos propres problèmes que ça s'aggrave.
1: Oui, alors je disais la dernière fois que cette pitié de nous-mêmes, elle est auto-flagellante. Et on est en agressivité, en amertume, en rancune contre soi-même, mais aussi contre les autres, parce que nous ne sommes pas valorisés, reconnus, aimés. Et c'est finalement rendre sa vie prisonnière du regard de l'autre sur soi. Alors que nous devons être libérateurs de l'autre par un acte d'attention et d'amour, combien même il serait incapable de nous renvoyer l'appareil, parce qu'il y a une sorte de gratuité. Le dépressif, lui, déprime parce que il a quelque part un ego très très sensible, maladif, qui n'a pas une véritable estime de lui-même. À partir de ce moment-là, tout est égratignure, toute griffe que l'on exerce sur lui exaspère son hypersensibilité. Mmh. À partir de ce moment-là, il se voit mal aimé, non reconnu. À partir de là, il y a cette colère qui peut ne pas être manifeste,
0: pas forcément décrit,
1: violente,
0: ou...
1: mais elle peut être non verbale, elle peut se manifester dans la rancœur par rapport à soi-même, le déni de soi. Et c'est vrai qu'à partir de cela, on oublie une grande vérité qui est celle que le Christ énonce. Il dira « Tu aimeras ton prochain comme toi-même ». Et c'est vrai qu'on a un besoin de s'aimer, mais le Christ va dire une grande vérité pour montrer dans quel ordre des choses cela doit se passer. « Tu aimeras ton prochain comme toi-même ». C'est-à-dire, l'amour du prochain précède l'amour de soi-même. Et c'est vrai que bien souvent, nous fonctionnons à l'inverse. Tu t'aimeras comme ton prochain t'aime, mais comme notre prochain ne nous aime pas forcément.
0: Alors
1: on s'aime pas et on devient agressif, en colère contre l'autre. Et c'est pour ça que la Bible nous propose déjà une psychothérapie en nous disant attention, vous êtes des êtres de relationnels, des êtres de partage, d'écoute, de communion. À partir de ce moment-là, cela ne peut pas se faire tout seul. On ne peut pas partager en étant seul, on ne peut pas dialoguer dans la solitude. L'homme ayant été créé à l'image de Dieu, et Dieu étant amour, on ne peut pas s'aimer en étant seul. Autrement dit, vous ne pouvez exister que pour les autres et par les autres. Et c'est dans la mesure où vous faites exister les autres que les autres vous feront exister. Et l'homme est malheureux, il est en état de péché, de déviance, parce qu'au lieu de mettre l'autre en priorité, tu aimeras ton prochain, il s'est mis en priorité, tu t'aimeras toi-même. À partir de là, si l'autre ne nous aime pas, s'il nous griffe, parce que l'autre a sa propre histoire et ses propres difficultés, alors nous allons douter de nous-mêmes, nous ne sommes pas reconnus, aimés. Et c'est pour cela que la pitié de soi va générer la colère, mais nous sommes responsables de cela parce que il y a une déviance qui nous a amené historiquement, suite à la chute, à mettre notre moi avant celui des autres.
0: Mmh. Alors ce processus que vous venez de nous expliquer, Christophe Selmar, on l'a vécu soit pour soi, ou on peut se reconnaître, ou aussi autour de nous. Et je me demandais s'il y a des tempéraments qui sont plus fragiles à ce niveau-là, c'est-à-dire plus sensibles au regard des autres, qui sont plus dépendants finalement de ce regard et qui auront plus de difficultés à se décentrer d'eux-mêmes.
1: Alors, tous les tempéraments et tous les hommes pétris dans la même déviance de péché sont égocentrés. Voilà. Mm-hmm. Et c'est pour cela que cette égocentration, pour être corrigée, suppose une rectification de trajectoire. Mais cette rectification de trajectoire, il faut qu'elle soit opérée par quelqu'un qui rentre dans notre vie et qui opère ce changement. Théologiquement, on appelle ça le don du Saint-Esprit. C'est Dieu en nous qui va nous donner par grâce cette capacité de nous décentrer de nous-mêmes pour exister pour l'autre. Et dès qu'on existe pour l'autre, on retrouve son identité de fils et de fille de Dieu. On fonctionne à nouveau en tant qu'image de Dieu. Alors c'est vrai que, pour répondre à votre question, il y a l'égoïsme et l'égocentration typique du colérique, du flegmatique, du sanguin, du mélancolique. C'est là la tâche originelle et la tare des origines. Au lieu d'avoir un regard porté sur l'autre, sur Dieu, l'humanité a cru qu'on perdait son identité en vivant pour les autres, car c'est vrai que ça pose un sérieux problème théologique. Si pour exister, il faut exister pour l'autre, est-ce que je ne deviens pas prisonnier de l'autre? Et voilà un petit peu le raisonnement morbide qui a pu gagner notre... et qui nous gagne aussi. Est-ce que lorsque je fais tout pour le bonheur de mon mari, est-ce que je ne vais pas perdre mon identité? Et c'est vrai que ce raisonnement...
0: Et est-ce que je vais aussi, moi, à mon tour, recevoir ma...
1: Alors, c'est cela. Ça suppose que l'autre est dans le même état d'esprit pour qu'il s'engage dans l'ordre aussi du donner et du recevoir. Et dans un couple, lorsque l'un ou l'autre n'est pas capable de renvoyer l'ascenseur, je fais le bonheur de ma femme, et ma femme fait mon bonheur, et ainsi on est tous les deux heureux. À partir de ce moment-là, si l'un ou l'autre ne sait pas, ne peut pas ou ne veut plus se donner à l'autre, chacun s'isole dans sa propre sphère. On se rencontre parfois pour satisfaire de simples besoins relationnels ou affectifs, voire physiques, mais il y a plus cette joie de faire le bonheur de l'autre pour que l'autre refasse notre bonheur. Et c'est là la véritable thérapie à faire, non seulement pour les dépressifs, parce que je crois que notre humanité, comme nous l'avons vu au début avec Adam et Ève, notre humanité est depuis cette déviance qui est due à cette égocentration, est en état de dépression. Rappelez-vous ce que disait à l'appel de Dieu.
0: Dépression chronique, en quelque sorte.
1: Oui, ce que disait à l'appel de Dieu Adam, j'ai eu peur, je me suis caché. Et parce que je suis nu. Alors voilà, nous sommes tous en fuite de l'autre, en peur de l'autre, et puis en cache-cache par rapport à l'autre. À partir de là, on comprend pourquoi nous sommes tous mal dans notre peau. Et ce sont les personnes qui, par leur éducation, par une hygiène mentale, sont assez ouvertes sur l'autre, qui peuvent le mieux être protégées de la dépression. Et pour revenir à votre question, c'est vrai que peut-être les sanguins qui sont très joyeux, très gais, très avenants, très sociables sont les moins portés à la dépression, mais dès qu'ils ne sont plus reconnus comme étant au cœur de la fête, au cœur du groupe, les leaders, les meneurs, ils arrivent aussi parfois à douter d'eux-mêmes et à sombrer dans la dépression aussi.
0: Ouais, et avoir leur coup de déprime également. Donc nous allons poursuivre cette découverte. Christophe Selmar, en votre compagnie, je vous remercie.
1: Au revoir.